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Nous, le meilleur de la musique se poursuit dans les prochaines minutes. 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

0: Ah, mais quelle musique est bonne ce soir du côté de Rimouski. Mercredi 27 mai aujourd'hui. Demain, on reçoit du côté de Rimouski la troisième édition du Parcours plein écran. Ça, c'est quoi? Ben, eux autres, ils vont vous présenter une panoplie de courts-métrages d'ici. C'est une soirée qui est parfaite pour découvrir, pour échanger avec les différents invités qui vont être sur place également. Donc, c'est demain à 19h30 à la Coop Paradis. Vous aurez tous les détails sur le site du tourisme quoivivrerimouski.ca dans l'onglet Parcours plein écran. Donc, vous aurez tous les détails, évidemment. Ça va être riche en culture, cet événement-là. Et ce qui est riche en culture aussi, c'est la musique qu'on vous sent dans votre radio à Rimouski ce soir. Et ça continue tout de suite.
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2: Ce sera la victoire des Canadiens. L'année pour les Canadiens. Le 23e de l'histoire. Et ils battent un record du sport professionnel. Ils battent le record des Yankees de New York. C'est chose certaine.

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Ah, mais quelle musique est bonne ce soir du côté de Rimouski. Mercredi 27 mai aujourd'hui. Demain, on reçoit du côté de Rimouski la troisième édition du Parcours plein écran. Ça, c'est quoi? Ben, eux autres, ils vont vous présenter une panoplie de courts-métrages d'ici. C'est une soirée qui est parfaite pour découvrir, pour échanger avec les différents invités qui vont être sur place également. Donc, c'est demain à 19h30 à la Coop Paradis. Vous aurez tous les détails sur le site du tourisme. Quoi vivre?

rimouski.ca dans l'onglet parcours plein écran. Donc, vous aurez tous les détails. Évidemment, ça va être riche en culture, cet événement-là. Et ce qui est riche en culture aussi, c'est la musique qu'on vous sert dans votre radio à Rimouski ce soir. Et ça continue tout de suite.

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0: 5h59, bienvenue dans les 100 000 matins sur Hall 98.7, 93.9, 95.3 et 99.1 partout dans l'Est du Québec. Je m'appelle Mathieu Guimond. Un plaisir de commencer cette journée en votre compagnie jusqu'à 9 et en compagnie de Mme Stéphanie Gagné. Mesdames, messieurs!
1: Salut, bon matin!
0: C'est encore de la brume, encore de la grisaille, encore du frais.
1: C'est ça, là. Regardez pas trop les normales de saison, là. Ça, c'est ça que, c'est là que je voulais aller.
0: Ça fait mal, hein?
1: Ça fait mal, mais ça fait du bien de voir le long terme. Tu sais, on voit du beau soleil pour le Grand Rimouski, 15 degrés au plus chaud à venir d'ici la fin de la semaine. Cette île, 13 degrés au plus chaud pour le week-end à venir, puis la Matanie, 10 degrés puis le soleil. Quand même pas si mal.
0: Mais je comprends la nature. Elle attend que je tombe en vacances pour envoyer le
1: beau temps.
0: C'est bien correct comme ça.
1: C'est sûr que c'est ça, voyons donc.
0: Mais non, mais moi, je m'encourage comme je peux, là,
1: tu sais.
0: Parce que je suis comme, bon, que ben ça, là. On va tomber en vacances, puis là, bon, ça va de la pluie toute la semaine.
1: Ça allait très bien parti.
0: Hey, j'ai des affaires à faire, moi, la semaine prochaine. mais on a des affaires à faire ensemble aujourd'hui, hein, dans les 100 000 matins, bien évidemment, dans les trucs qu'on a à vous proposer d'ici 9h. Mais on va revenir sur cette défaite du Canadien de Montréal. 4-0 hier au Centre Bell face aux Hurricanes de la Caroline.
1: Oh.
0: Est-ce que le parcours du Canadien tire à sa fin?

0: Ça sent moins la coupe.
1: Ben juste avoir les images de Martin Saint-Louis qui était derrière le banc, tu sais, qui était comme il chiquait sa gomme sur un, avec beaucoup d'anxiété là.
0: En deuxième, Saint-Louis était découragé de voir aller son équipe. Le seul qui a pas baissé les bras, c'est Dobesch hier, encore une fois.
1: Fallait pas.
0: Mais ça, on va en jaser dans notre segment la game, bien évidemment, aux alentours de 7h05. Ce matin également, Marc Bouchard vient faire son tour vers 7h30, 7h35 pour sa chronique automobile. Essai routier, entre autres, du Toyota BZ 2026. Marc va nous parler de ce véhicule 100% électrique signé Toyota, donc un peu plus tard ce matin à sa chronique. On a également notre question du jour.
1: Ben, on veut savoir, ça va être le fun, encore une fois, c'est quoi votre plus grande erreur d'achat ou de réservation en ligne? Tu sais, puis commander un truc, puis te faire « Ah oh merde, j'ai pesé sur commander, puis je voulais pas, j'étais pas sûr de la grandeur ou des dates, ou... »
0: Tu reçois le stock, tu fais comme « Hip là, la déception, toi chose! »
1: Moi, là, ça concerne Paul McCartney, ma déception de...
0: T'as été déçu par Paul?
1: Non.
0: Ben, voyons donc, jamais. Ça aurait été un scandale.
1: Jamais ou très peu par déçu par Paul McCartney dans ma vie, mais non, ça s'est passé lors du spectacle de Paul McCartney.
0: Ben voyons donc, toi.
1: Ben ouais.
0: OK, ben j'ai hâte que tu nous racontes ça ce matin.
1: Ben c'est derrière moi, là, mais ça a été un dur moment passé.
0: Mais le show est derrière toi, c'est ça aussi. C'est clair. Mais, ah ouais, t'as été déçu dans le show de Paul. Fausse histoire également ce matin, 724-98-70 dans le 88, bien sûr, par téléphone et texto et via les pages Facebook de haut dans l'Est du Québec. Qu'est-ce qui retient l'attention au démarrage de ce jeudi dans l'actualité? On vous fait un petit tour d'horizon de tout ça dans un instant après la musique de Gabrielle Fradette qui s'en vient. Et pour tout de suite, c'est peut-être ce que le Canadien va devoir se dire demain soir. Let's go! Je fais de moi un homme, puis on va affronter l'ouragan pour une, peut-être, on espère peut-être pas une dernière fois, mais bon, Dan Bélanger en musique dans vos 100 000 matins. Bon jeudi, vous êtes sur...

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1: C'est la musique de Gabriel Fredette dans les 100 000 matins. Ça s'appelle Le Bon Choix. Mais c'est ce que vous avez fait, vous autres aussi, Le Bon Choix
2: c'est
1: ce
2: ça,
1: matin.
2: C'est ça, c'est tout.
1: Pour vous accompagner en ce début de journée à 6h09. D'ailleurs, si vous avez des salutations, des vœux d'anniversaire que vous aimeriez qu'on fasse ce matin pour vous, ben faites-nous donc signe via le 418-724-9870. Et bien évidemment, on s'occupe de ça pour vous d'ici 9h ce matin. Côté actualité dans les trucs qui retiennent l'attention ce matin, ben les automobilistes vont devoir être encore un peu plus patients du côté de Rimouski, l'autoroute 20 qui va devoir être fermée une troisième journée à Rimouski pour donc aujourd'hui de 8h30 à 16h30 entre la sortie 610, celle qui donne accès au secteur Sainte-Blandine, Rimouski, Centre-Ville et le secteur du Bic. Détour par les routes 232 et 132, ça reste en place comme hier. Dans le fond, c'est qu'il y a eu des travaux d'asphaltage, de nettoyage, de

0: Dans la Matanie, centre de services scolaires des Monts et Marais qui confirme que c'était déjà appréhendé dans la municipalité. Les cours pour la prochaine rentrée scolaire à l'école primaire n'auront pas lieu. On aura l'occasion de pouvoir diriger les jeunes vers l'école de Saint-Ulrich. Un retour à Saint-Léandre pourrait quand même se faire dans un futur rapproché, puisque les parents concernés pourront opter pour cet établissement à la prochaine inscription en février. Donc, on va s'assurer que les parents puissent avoir comme premier choix l'école de leur village.
1: Actualité municipale, toujours près de chez nous, du côté de Rimouski. Quelques mois après avoir été embauché, le tout nouveau conseiller politique du maire de Rimouski, Mathieu Leclerc, confirme son départ. Il dit à la base, j'ai accepté une proposition professionnelle que je pouvais pas refuser. Je suis fier d'avoir été le premier conseiller politique à la ville de Rimouski. Mais c'est dans ce qu'il laisse entendre dans son message un petit peu plus loin, publié sur son compte Facebook et tel que rapporté entre autres dans le journal Le Soir. Il dit, l'intégration d'un seul conseiller politique dans une ville comporte son lot de défis et de changement de culture. C'est pas une chose aisée d'être le seul porte-parole face à une administration municipale et c'est là que ça fait mal. Habitué à faire la pluie et le beau temps.
0: Oh, ben, c'est un message qui passe en même temps.
1: C'est ça. Le maire Guy Caron qui a réagi au propos de son ancien conseiller politique. Je souhaite la meilleure des chances dans ses nouvelles fonctions. C'est regrettable qu'il y ait eu cette perception de l'administration après deux mois de passage, mais c'est pas la perception du conseil et la perception du maire de Rimouski. La politique a son rôle donc c'est de déterminer c'est quoi la direction à prendre. L'administratif a son rôle, c'est de déterminer de quelle façon on va s'y prendre pour atteindre les objectifs. Il dit, on a très bien travaillé de cette manière-là depuis mon arrivée. Ce sont les propos du maire Caron, mais son conseiller politique qui quitte, non sans envoyer une petite flèche au conseil municipal Rimouski.
0: Il y a une expression qui existe qui dit pas de fumée sans feu, donc d'avoir comme ça perche qui a été lancée, ça permet de créer un doute dans la tête du résident rimousquois. Mais bon, on aura sûrement des suites, on verra bien. Sinon, sur la scène québécoise, une bonne nouvelle, plus de 555 000 nouveaux patients auront accès à un médecin. Donc, on parle de patients supplémentaires, dont près de 221 000 vulnérables qui auront désormais accès à un médecin de famille ou à un groupe de médecins. Les omnipraticiens ont dépassé un mois plus tôt l'objectif fixé dans leur entente avec Québec, mais il ne s'agit pas d'une réelle prise en charge de patients. C'est ce que dénoncent les partis d'opposition. Ça s'est fait lors d'un point de presse. Deux médecins étaient donc sur place. On a réussi à faire bouger ce curseur en peu de temps. Donc, c'est ce qu'a félicité Sonia Bélanger.
1: Politique fédérale, je ne serai jamais très loin. Stephen Guilbeault qui a fait ses adieux aux communes hier. On savait qu'il allait annoncer sa démission. Reste au sein du Parti libéral jusqu'à son départ de ses fonctions de député d'ici l'été. Et donc, on a senti Stephen Guilbeault émotif, entre autres quand il a parlé du soutien de ses enfants, de sa famille et de son entourage. Et il y a eu les autres députés également qui ont eu des bons mots pour Stephen Guilbeault, entre autres du côté du Bloc québécois. Chez les conservateurs, un petit peu moins doux. On dit, c'est donné pour le service public. Il y a de profondes convictions. Mais il a causé tellement de difficultés à tellement de familles dans notre pays. Le prix qui a été payé par des millions de Canadiens pour sa détermination en matière d'environnement a été déchirant. Mais tu sais, bon, député conservateur, on s'entend qu'il ne devait pas être sur la même longueur d'onde que Stephen Guilbeault en matière d'environnement. Déjà que Stephen Guilbeault n'est pas sur la même longueur d'onde que son gouvernement en cette matière-là. C'est ça. Donc, ça a été le départ qui a été confirmé hier par M. Guilbeault à la Chambre des communes.
0: Le ministre du Travail, Jean Boulay, qui va reporter d'un an l'entrée en vigueur des nouvelles normes au Code du bâtiment qui aurait coûté des centaines de millions de dollars aux futurs acheteurs et locataires. On vous en a parlé en début de semaine. L'industrie pousse un soupir de soulagement, mais veut profiter de ce temps-là pour faire le ménage dans les normes, ce qui est une excellente idée en soi. Donc, ceci apporte cela, là. Voyons ça d'un bon côté.
1: Et bien évidemment, au sport, défaite du Canadien hier 4-0 aux mains des Hurricanes de la Caroline. Les Hurricanes sont en avant 3-0 dans la série, pourraient se qualifier pour la grande finale de la Coupe Stanley contre les Knights de Vegas, qui eux sont déjà qualifiés étant les champions des séries éliminatoires dans l'Association Ouest. Le Canadien a vraiment été dans le coup hier, hein? Dès le début de la rencontre. autres. Mm. Et en première période, il y a eu 3 buts rapides en dedans de 3 minutes là, qui auront permis aux Hurricanes de ne plus jamais regarder derrière. Le seul qui s'est battu, dans le fond, c'est Dobesch.

0: Allait lui-même, mais bon, dans les commentaires d'après-match, Martin Saint-Louis, entre autres, dit, ben, il reste encore au moins un match à disputer, hein? On n'est pas mort, mais bon, ils sont pas forts. On aura l'occasion
1: oui,
0: d'en
1: jaser. On va en parler.
0: Assurément, dans notre segment La Game, un peu plus tard ce matin. Premier bulletin d'actualité avec l'équipe de la salle des nouvelles d'Arsenal Media. Ça s'en vient dans une dizaine de minutes dans vos 100 000 matins. Côté mot du jour, Madame Gagné, vous avez choisi quoi ce matin?
1: Composter.
0: Et je pensais que tu allais dire compostelle, mais composter, OK?
1: Non, on va commencer par composter avant composter.
0: Oui, c'est ça. De mon côté, ça va être choix ce matin. Ouais,
1: parfait.
0: Choix, c'est ça. Pourquoi choix? Pourquoi composter? Allez, on vous explique tout ça après Vincent Vallière. Je suis

0: Vincent Vallière, je suis comme toi. Ça veut-tu dire qu'il est dans la brume comme nous autres au centre-ville de Rimouski, ça, Stéphanie?
1: T'es en train de perdre Mathieu en studio tellement il y a du brouillard. Ça se rend jusqu'à nous.
0: Hey, pourtant, la shape que j'ai, je suis dur à perdre dans la brume. Ça veut dire, hein?
1: Voyons!
0: Ça prend de la brume à couper au couteau.
1: Voyons, non, arrête, là. Qu'est-ce que tu veux que je dise à ça, moi?
0: Bon. Ah, ben c'est ça! Vous autres, ça a l'air de quoi dans votre coin dans l'Est du Québec? 88-724-9870 pour nous tenir au courant en ce début de journée de jeudi. Choix, le mot du jour de Madame Gagné
1: non,
0: ce matin.
1: Non, c'est le tien, ça. Moi,
0: non, ça, c'est moi, c'est ouais, vrai. Oui. Toi, c'est compost.
1: Composté.
0: Ouais, composté. C'est ça, composté.
1: Ben, écoute, je comprends pas, en 2026...
0: Faut qu'on composte?
1: Non, non, non, moi, je composte depuis les tout débuts. Dès que le bac brun est arrivé chez nous, là, je pense que je l'ai embrassé. Yes! Alléluia!
0: Il était propre, au
1: Il
0: moins.
1: Il était propre, c'est la seule fois que j'ai pu le faire, là, je te confirme. Parce qu'après ça, merc!
0: On est mais...
1: C'est pour ça qu'on nous aime! Mais, tu sais, moi, je pars le matin, puis, tu sais, on le sait, là, généralement, faut mettre ça la veille sur le bord du chemin. Puis là, après ça, je parcours ma rue. Je parcours le boulevard. Je me rends jusqu'au centre-ville.
0: Puis là, tu te rends bien compte qu'il n'y a pas de backbone.
1: Non, mais je me rends bien compte qu'il y a une personne sur deux qui composte pas. Puis je comprends pas pourquoi en 2026...
0: Nuance! Okay. Composte pas, Stéphanie, ça veut pas dire que tu ne mets pas ton... Ça veut pas dire parce que tu mets pas ton bac au chemin que tu ne compostes pas.
1: Mais c'est ainsi...
0: Ça veut dire qu'il y a tout simplement pas assez de stock dans bac pour le mettre au vidange.
1: Non, quand
0: mon bac
1: compostes...
0: est semi-plein, je l'ai pas mis, là.
1: Quand tu compostes, faut le mettre à chaque fois. Faut-tu le mettre à
0: pas
1: chaque fois?
0: Okay. Pas nécessairement.
1: OK.
0: Pas nécessairement, Stéphanie. Moi, je composte, mais écoute, pour le mettre à chaque fois, faut que tu compostes sur un sincère
1: temps.
0: Ben,
1: c'est parce que la peur, c'est que ça évite des accumulations. Là, quand ça dit, ah, il y a des verbes là, moi, je composte pas. Mais là, à chaque fois, c'est juste ça, là.
0: Je comprends le point de vue, mais moi, je suis de l'équipe, j'ai pas besoin de le mettre à toutes les fois où est-ce qu'il passe. Et là, il passe aux deux semaines, le bac brun. Là,
1: le t'sais. Bac brun, non.
0: En tout cas,
1: je pense que là, à partir d'une certaine date, c'est à chaque semaine. Là.
0: Ben, c'est en tout cas. Ouais.
1: Mais bref, là, même si
0: j'ai pas besoin de le mettre à tous les semaines. Non.
1: Midi, en doute, je sais qu'il y en a plusieurs qui le font pas. Puis je
0: ça, c'est clair, si, mais c'est pas...
1: Puis pourtant, c'est pas compliqué. Là. Je sais pas c'est quoi là, l'amour d'un bac propre. Non, un bac, quand t'as ça... pas supposé d'être propre, c'est pour mettre des poubelles ou du compost. Puis sinon, il y en a qui offrent des services pour te laver ton bac comme au nouveau jour là. Mais je doute beaucoup. Je me dis, tu sais, c'est bon pour l'environnement, ça diminue la quantité de déchets dans ton bac de poubelle tout court, puis ça fait du compost qu'on peut réutiliser, qui est fait par la ville. C'est un service qu'on nous offre. Fais-le don, là.
0: Bon, vos commentaires là-dessus, vous autres, compostez-vous, votre bac est pas au chemin. Ça veut-tu dire que vous compostez pas ou bien que...
1: Parce que dans la matinée...
0: Mais quand t'as pas besoin de le mettre au chemin.
1: Mais on a tous besoin de composter.
0: Juste 3-4 tranches de pain avec du verre dessus dans le fond, là, ça vaut pas la peine de faire ramasser ça. C'est capable d'attendre encore une couple de semaines.
1: Mais à Matane, c'est nouveau. Ouais. Je sais que plusieurs l'ont adopté. Et à cette île, je pense que c'est pas encore une option là, pour le compostage. Mais quand ta ville l'offre, le compostage, fais-le donc, s'il te plaît.
0: Bon. De mon côté, c'est choix. Parce que le choix est finalement fait. J'ai mon nouveau coupe-bordure à la maison.
1: Ah oui,
0: et
1: ben
0: je veux remercier mon ami Danny qui m'a envoyé sa proposition de fouette en bon okay. québécois. Puis non, j'ai fait comme « Hey, sais-tu, le gros bug d'un coupe-bordure, là, c'est le maudit fil.
1: Ah.
0: Quand vient le temps de l'installer, le maudit
1: de
0: fil, c'est tout le temps un aria, puis là, le fil, il déborde de tout bord, de tout côté, puis là, j'ai réglé le problème avec le système sur mon fouette que j'ai acheté, ma débroussailleuse, elle est 100% électrique. Hey, une grosse batterie après ça, je fais comme...
1: Est-ce qu'elle est lourde?
0: Eh ben, elle est grosse en tabarnouche. Okay. Fait que le poids va avec, là.
1: Okay.
0: Fait que je manquerai plus de... contrairement à ce qui m'arrivait avec mon ancienne débroussailleuse.
1: Mm-hmm.
0: Mon ancien coupe-bordure, parce que c'était trop petit, t'appelles pas ça une débroussailleuse. Mais contrairement à ce qui m'arrivait avec ça, tu vois, j'avais une petite batterie. Fait que je faisais le moindrement de découpe un peu têteuse, comme tu me connais. Puis ça faisait en sorte que... J'avais même pas fini d'ouvrage, j'avais plus de batterie. Mais là, non, j'ai comme l'impression qu'il va me rester du jus encore en masse une fois que je vais avoir fini. Puis surtout, le mode de chargement du fil dans cette bébelle-là, tu fais juste le passer bord en bord de la tête, puis il y a un système qui fait en sorte que le fouet va charger le fil tout seul. Il va le mettre de la bonne manière par lui-même. Hey. C'est fini de te battre avec ça. J'ai fait comme, non, mais quelle bonne idée. Parce que c'est l'irritant majeur.
1: Ah, non.
0: C'est un coupe-bordure. Alors, c'est un coupe-bordure de la marque Ego ou Ego. En tout cas, c'est 100% okay. électrique, mais il y a un système de chargement de fil là-dessus. Hey!
1: Combien?
0: Ça mérite un prix Nobel, là, tu sais. Ben, moi, je l'ai pogné en spécial. Il est encore en spécial dans une coupe de place, Stéphanie. Ça t'intéresse, là?
1: C'est sûr. Je prends des notes. Regarde, t'as-tu vu? J'ai sorti mon petit
0: pad. Ben, c'est ça. Si ça t'intéresse, là, il y a une coupe de place qui est en spécial okay. cette semaine, là. Ils vont t'en venir au même prix que j'ai payé, là. Ça fait que, okay. non, mais ça en vaut l'investissement. Puis, tu sais, je me dis, hey, mais on va savoir combien d'années, cette babelle-là, hein? Ben, c'est ça. Ça fait que, c'est le choix a été difficile parce qu'il y en a un mot juste sur le marché. Mais, je pense avoir fait le bon choix. Puis, encore une fois, je remercie Danny qui m'a proposé cette débroussailleuse là, j'ai comme l'impression qu'on va vivre une histoire d'amour elle puis moi cette
1: série.
0: Ah, attends
1: ça.
2: Le troisième de l'histoire et ils battent un record du sport professionnel, ils battent le record des Yankees de New York.

0: David Jalbert dans sa toune dit « Ça sent la fièvre du hockey ». Ouais, la fièvre a baissé un petit peu hier à suite de la victoire des Hurricanes 4-0 sur le Canadien de Montréal. On va en jaser de cette rencontre-là hier entre le Canadien et les Hurricanes. Les Hurricanes en avant 3-1 dans la série. Peut-être l'occasion d'éliminer le Canadien demain. Ratez pas notre segment La Game 7h05 dans vos 100 000 matins. On va jaser de tout ça.
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15: Bon jeudi, ici Louis-Philippe Arnoirel. L'ex-ministre et député libéral Stephen Guilbeault a confirmé hier qu'il tirera sa révérence de la politique fédérale cet été. Le député de Laurier-Sainte-Marie a annoncé sa démission à ses collègues hier matin. Il a précisé qu'il restait au sein du caucus jusqu'à son départ. Sur X, M. Guilbeault a indiqué qu'il était maintenant temps pour lui de poursuivre son combat pour la protection de l'environnement et la lutte contre les changements climatiques. Autrement, le député libéral, un environnementaliste de la première heure, avait déjà fait part de son malaise quant aux politiques du gouvernement Carney. Il avait d'ailleurs claqué la porte du cabinet l'an dernier. À Québec, la première ministre Christine Fréchette a dû reconnaître hier qu'elle ignorait que son gouvernement allait hausser la taxe sur les produits d'assurance à compter du 1er janvier. Lors de l'étude des crédits du Conseil exécutif, Mme Fréchette a répondu au chef parlementaire libéral André Fortin qu'elle n'était pas au fait de cette mesure. M. Fortin lui faisait remarquer que, d'une main, son gouvernement éliminait la TVQ sur certains aliments, mais que de l'autre, il augmentait la taxe sur les assurances. Depuis son arrivée à la tête du gouvernement en avril, Mme Fréchette répète que sa priorité est d'aider les Québécois à faire face à la hausse du coût de la vie. Et pour terminer, par ailleurs, le gouvernement Fréchette a nommé le bassiste des Cowboys fringants, Jérôme Duprat, à titre de scientifique en chef du Québec. Professeur et chercheur en sciences naturelles, il succède ainsi à Rémi Quirion, qui était en poste depuis 2011. Monsieur Duprat est notamment président du Fonds de recherche du Québec. Il est connu pour avoir pris des positions fortes en faveur de la défense de l'environnement. Son rôle sera de conseiller le ministre de l'Économie en matière de développement de la recherche et de la science. C'est ce qui complète vos actualités Arsenal Média. Passez une bonne journée sur nos ondes.
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17: Pour le Grand Rimouski, aujourd'hui, quelques averses et encore brunes intermittentes qui vont cesser ce matin. Ce sera généralement nuageux par la suite. Faible risque de pluie avec des températures maximales autour de 7. Mais je vous rassure, jusqu'à dimanche, on voit le mercure grimper au moins jusqu'à 15. 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
0: 6h35, merci de commencer votre journée bien branchée à Haut partout dans l'Est du Québec. Vous avez des salutations, des vœux d'anniversaire que vous aimeriez qu'on fasse pour vous autres. Ben, n'hésitez pas, faites-nous signe via le 88-724-9870. On va s'occuper de ça pour vous d'ici 9h ce matin.

0: bon sujet. Ça va faire jaser la machine à café.
1: Ah, oh, bon, on va jaser un peu de santé ce matin dans notre sujet de la machine à café parce qu'il y a eu quelques nouvelles quand même qui ont retenu l'attention dans l'actualité dans les dernières heures par rapport au système de santé québécois. Ben, hier, Québec qui a annoncé qu'il y avait des Québécois qui s'étaient trouvés des médecins de famille.
2: Oh yeah!
1: 500 000 patients qui ont trouvé un médecin de famille ou une place dans un groupe de médecine familiale.
2: Mon père est concerné, il m'a même appelé pour me dire...
1: Ah ouais, il y a eu non, moi, ma mère a fait comme non. Je veux pas être papier.
2: Ah non, mais c'est drôle que nos parents soient concernés. On a peut-être plus besoin que nous aussi, là.
1: Être en attente de ça.
2: Ben
1: là,
2: ouais.
1: T'sais, bon, c'est une bonne nouvelle. On peut pas dire le contraire.
2: Mais
1: c'est
2: non.
1: Une bonne nouvelle. La question qu'on peut se poser, c'est comment est-ce que ça a pris autant de temps avant d'arriver à ce résultat-là? Hey, c'est quand même 500 000 de personnes là, qui se retrouvent avec un suivi médical. Ça veut dire qu'il y avait 500 000 de personnes qui attendaient. Puis ça veut dire qu'il y a encore plus de gens qui attendent encore.
2: Ouais, ouais.
1: T'sais, c'est puis en arrière de ces chiffres là ben il y a du monde, c'est clair. À travers ça,
2: c'est plus humain qu'on pense.
1: Il y a des consultations, puis moi je pense qu'à un moment donné, puis on risque de l'entendre encore une fois en campagne électorale d'ici le scrutin d'octobre prochain, les partis qui vont nous dire les Québécois vont avoir accès à un médecin de famille, chaque Québécois va avoir accès à un médecin de famille, puis tu sais, c'est une promesse qu'on nous fait année après année après année à chaque fois qu'il y a une campagne électorale, puis on n'arrive jamais à ce résultat là. Je pense qu'à un moment donné, va falloir arrêter de niaiser le monde puis dire hey, tout le monde va avoir accès à un médecin de famille. Parce que c'est pas vrai.
2: Non.
1: Même quand t'en as un, ça veut pas dire que tu vas pouvoir y avoir accès quand tu vas avoir besoin de consulter. C'est ça le problème.
2: Hey, moi, je suis rassurée parce que la mienne est jeune. Puis là, elle a arrêté d'avoir des enfants. Là. Elle en a eu 4. Mais c'est vrai, à travers tout ça, elle a eu des congés de maternité. Mais j'avoue que j'ai la chance d'avoir un médecin et j'ai jamais été comme en deux cases. Là. Jamais. Mais je serais un peu anxieuse si c'était pas le cas. Puis c'est pas pour rien que ça inquiète beaucoup de Québécois. Puis c'est pas pour rien que ça embourbe le système de santé aussi.
1: Ben oui.
2: Parce que quand t'as pas de médecin de famille, puis qu'à un moment donné, tu te dis hey, « j'ai un inconfort, ça va pas ». Puis là, tu te dis « il faudrait que je sois suivi pour passer peut-être un scan, un taco ». Mais il faut passer par l'urgence, ça n'a pas de bon... Ou du sans-rendez-vous, puis ça aussi, c'est le chaos.
1: Puis là, après ça, on se dit ouais, « mais comment ça fait, il y a autant de monde dans les urgences ?» Ben c'est ça.
2: C'est ça, exact.
1: Puis le fait que tu peux avoir un médecin puis pas de rendez-vous, tu peux avoir accès à un groupe ou de médecine familiale, puis l'autre fait comme « ouais, ben là, le prochain rendez-vous disponible, ben, il est dans 3 semaines. » Puis quand t'as besoin d'avoir une réponse, fais quoi? Ben c'est ça. Tu te retrouves à aller attendre à l'urgence alors que c'est pas nécessairement un projet, c'est pas un projet, mais c'est pas nécessairement un problème de santé.
2: Écoute,
1: qui a besoin d'un traitement urgent.
2: Non, je me souviens, ça fait quand même quelques années, mais j'étais en attente à l'urgence. Ma fille s'était cassé un bras dans le cours de récré. Cassé le coude, herc. Et là, faut aller à l'urgence. C'est ce qu'on doit faire. Mais il y avait un gars, tout près de moi, qui me confessait sa vie et qui me disait que lui...
1: Ça arrive tout le temps, ça.
2: J'ai une face à ça. Moi, j'ai une face à recueillir tout
1: oui,
2: ça.
1: Oui, c'est ça.
2: Ouais. Elle a l'air fine, elle. On va lui parler. Puis, il me parlait qu'il était en attente, dans le fond, parce qu'il pense avoir le diabète, puis que c'est problématique pour lui. Puis, il était en attente pour pouvoir voir le médecin pour ça. Imagine-toi.
1: Ouais, mais ça n'a pas... T'as un médecin... En cabinet, tu dois voir.
2: Ben oui, à l'urgence, ouais,
1: c'est ça. Urgence, des bouts de cassé ou la patate arrêtée ou t'as des douleurs qui sont incontrôlables.
2: Puis...
1: Tu sais, là, c'est urgent, c'est là. Mais tu sais, je pense que on devrait du côté politique, arrêter de bullshiter les Québécois et dire « Tout le monde va avoir un médecin de famille, ça arrivera jamais. » Je pense qu'il n'y a plus personne qui y croit, ça fait qu'arrêter donc de
2: nuancer promettre. Nuancer un peu, on souhaite que tout le monde...
1: ça donne pas grand résultat, mais je pense que faut miser plus sur les gens qui se retrouvent avec des groupes de médecine de famille où est-ce que ils peuvent rencontrer n'importe quel médecin dans ce GMF-là, où est-ce qu'ils peuvent avoir accès à des infirmières praticiennes qui vont pouvoir, elles, les diriger. Mais là, c'est ça l'affaire. Puis là, on fait comme, ah ben là, vous avez pas accès à un groupe de médecine familiale, ben, allez sur le portail. Le fameux portail.
2: Le gap entre autres,
1: puis ça. Le guichet d'accès, c'est ça.
2: Ouais,
1: allez
2: c'est
1: là-dessus, puis là, ben, c'est ça. C'est pas tout le monde qui est tant habile que ça avec l'informatique. Puis là, on voit que les projets d'informatique au gouvernement, il y a pas un gros taux de réussite. Puis là, encore une fois, avec le dossier santé
2: numérique.
1: Ben, c'est ça, là, on voit, bon, ça...
2: Ben, c'est les projets pilotes.
1: Ça va coûter une fortune.
2: Ouais,
1: puis il y a d'autres affaires là, reliées à l'accès numérique, à la santé, des affaires de même, là, que là, on voit les coûts qui dépassent, ça n'a pas de bon sens. Ça va coûter 17 millions. Ah, oh, ben finalement, ça va en coûter 160.
2: C'est ça qu'on lit dans la presse. Écoute, ça a été publié il y a quelques heures. Québec pourrait retenir d'autres solutions. Tu sais, on a essayé ça dans deux Cius, Mauricie, Montréal, au coût de 400 millions de dollars pour ces deux Cius-là. Là.
1: On dit... Mais
2: non, je sais. Puis là, on a laissé entendre que le gouvernement pourrait peut-être évaluer des options supplémentaires ou examiner les technologies qui pourraient être un petit peu moins chères. Et on va attendre d'abord les recommandations de Santé Québec, mais on essaie de s'ajuster. On se dit, ça sera peut-être pas partout, c'est peut-être pas nécessaire partout, peut-être dans les centres hospitaliers universitaires, parce que, tu sais, le suivi est pas toujours par les mêmes personnes. On cherche d'autres solutions, imagine-toi. Mais en même temps, on peut
1: pendant ce temps-là, on a mis combien d'argent?
2: Je sais, Mathieu.
1: Ça, c'est...
2: Mais tu sais, dans
1: mais
2: la vie.
1: C'est ça qui est décourageant.
2: Dans la vie,
1: Stéphanie.
2: Quand t'essayes pas, tu le sais pas, puis voilà, avec notre argent, c'est.
1: Ça marche.
2: Faut pas essayer, là.
1: Ça marche pour la psychopop, là, mais dans le monde de la santé.
2: Mais en même temps, c'est pas pour rien qu'on allait dans deux secteurs en particulier pour essayer ça. On va donner un temps d'ajustement. Tu sais, on a un boss qui nous a donnez-vous 21 jours. Ben là, on n'est pas rendu là.
1: Stéphanie, ça fait plus que 21 ans qu'on se donne dans le domaine de la santé.
2: Ouais, t'as raison.
1: C'est 21 siècles quasiment, puis t'es encore à ce résultat-là de dire,
2: Là,
1: comment qu'on pourrait faire pour que... Je pense qu'à un moment donné, il va falloir regarder la réalité en face, faire les constats et poser les gestes qui doivent être appliqués, qui seront peut-être pas populaires. Mais qu'on va devoir poser à un moment donné comme société. Y a-t-il un gouvernement qui va avoir assez de guts pour le faire? Là, ça, c'est un autre paire de manches.
2: Je ne voudrais pas travailler dans le domaine de la santé puis être dans les bureaux puis brasser cette paperasse-là là, pour prendre des décisions. Ouais.
1: Je voudrais encore moins être dans le domaine de la santé puis que t'es travailleur puis que t'es pogné à voir de quel côté s'en va le bateau, là, tu sais. Puis toi, t'as à travailler avec des gens qui ont besoin de soins, mais que là, les grandes orientations, tu sais pas trop quelle base ça va prendre.
2: Tu sais, Mathieu.
1: Il y a des décisions qui retardent. Ça, c'est encore pire, je pense, pour les travailleurs qui sont là sur le plancher puis qui ont à avoir affaire avec des patients qui comprennent pas pourquoi ça prend autant de temps puis qu'il y a des délais, alors que des fois, leur santé est en jeu, là.
2: Ben, je pense qu'on devrait remercier ceux et celles qui travaillent dans le monde de la santé malgré tout, tu sais.
1: Ça, c'est clair.
2: Ouais, vraiment, vraiment.
1: On les remercie jamais assez. C'est ceux-là qui sont sur le plancher, là.
2: Ouais, on vous fait un gros câlin, là.

0: Le sunshine on his mind, Grimes, une chance, il y a le sunshine à quelque part, hein, parce que à l'extérieur, c'est un peu plus nébuleux pour le sunshine à matin.
1: On sonne le soleil dans nos cœurs, t'as bien raison. Hey, je salue Steve Bernier qui, avec les médecins de famille, puis encore les urgences, puis le niveau compliqué du monde de la santé au Québec. Il dit, tu sais, Stéphanie, t'as sûrement connu ça. À l'époque, chaque village ou presque avait son docteur avec son bureau. Puis quelques-uns avaient leur pharmacie même à l'intérieur. Puis les urgences des hôpitaux étaient quasi vides. Docteur Veilleux, à Sainte-Félicité, que j'ai souvent vu. Je me souviens, une fois, on avait même passé dans sa cuisine pour aller dans son bureau parce que ma soeur s'était pété le menton sur le bord du bain.
0: Bon, une autre histoire d'idée originale des sœurs Gagné.
1: On avait décidé de faire une pyramide dans le bain, puis ça avait mal été.
0: Le genre de bonne idée qu'on a.
1: Docteur Roy à Saint-Ulrich. Docteur Veilleux, là, c'était un gentleman. Je sais pas s'il y a encore de ce monde. Puis son bureau, c'était sa maison, là. C'était juste à côté de l'église, là. Mm-hmm. C'était des piliers de la santé. Puis c'est sûr que ça faisait une différence. Mais t'as raison aussi, Steve, de dire que c'est une autre époque.
0: Ah oui.
1: Vraiment une autre époque.
0: Tu sais, l'époque où est-ce que tu trouvais que c'était une bonne idée de faire des pyramides avec ta sœur dans ton bain un jeudi matin, là.
1: Ma sœur a mis son pied dans le rack à savon. A glissé.
0: Tu sais, le genre d'époque où tu trouvais que c'était une bonne idée de mettre ton pied dans le rack à savon.
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0: Hey, je salue l'équipe de la salle Jean-Marc Dion de Sept-Îles qui ont eu une méchante bonne idée. Hier, c'est la fête à Dobèche. Il y avait 25 ans. La moitié de 50.
1: Ouais, c'est juste l'équipe en avant de lui a joué comme du monde. Il y avait 50 ans. Mais c'est pas notre j'exagère.
0: Mais ils ont fait un gâteau, imagine-toi. Ils avaient fait un gâteau. Fait que le match avait été présenté là-bas, la salle Jean-Marc Dion. Puis, ben, tout le monde pouvait faire un morceau de gâteau. Le bonne fête, Jacob de Sept-Îles. Un gâteau au chocolat.
1: Alors, c'est une bonne idée.
0: Mais, hein?
1: C'est une bonne idée. Comme c'était une très bonne idée aussi de demander à Yaroslav Halak de porter le flambeau et de d'être dans le fond
0: la
1: le
0: succès.
1: Mais tu sais, c'était la transition entre Halak et Dobèche, d'avoir la pancarte Dobèche dans les mains, alors qu'en 2010, la pancarte, c'était le nom de Yaroslav Halak qui avait dessus. Et je lisais des articles justement où est-ce qu'on recueillait les commentaires de Halak qui dit ça m'a replongé dans des fichus de beaux souvenirs.
0: Ah, wow.
1: Montréal qui a une place spéciale dans le cœur de l'ancien gardien de but du tricolore. Mais il y a juste une affaire, c'est que c'était le premier à ne pas avoir remporté la Coupe Stanley, à porter le 10 flambeaux depuis le pour ce qui est de depuis le début des séries, la fameuse cérémonie de on vous passe le flambeau à la prochaine génération. C'est le premier qui a pas gagné la Coupe Stanley avec le Canadien à porter le flambeau.
0: Ouais.
1: Ça a-tu porté malchance au tricolore? Oh, je dis ça, je dis rien. Non, mais c'est parce qu'à un moment donné, là, tu sais, tout le monde devient comme un peu superstitieux avec ce qui se passe avec le Canadien.
0: C'est peut-être
1: là,
0: parce
1: t'sais.
0: Que c'était pas Chris Chelios.
1: Mais non, mais moi, j'aurais vu Chelios
0: qui
1: rentre, puis là, t'entends, au lieu de la toune de Coldplay, là, t'entends
0: Chris Chelios.
1: Ça aurait été merveilleux, mais bon, ce sera peut-être pour une prochaine fois.
0: Une autre vie.
1: Ouais, peut-être pour des prochaines séries, par exemple.
0: Non.
1: Faut que le Canadien survive au prochain match.
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4: Bon jeudi, ici Louis-Philippe Arnoirel. L'ex-ministre et député libéral Stephen Guilbeault a confirmé hier qu'il tirera sa révérence de la politique fédérale cet été. Le député de Laurier-Sainte-Marie a annoncé sa démission à ses collègues hier matin. Il a précisé qu'il restait au sein du caucus jusqu'à son départ. Sur X, M. Guilbeault a indiqué qu'il était maintenant temps pour lui de poursuivre son combat pour la protection de l'environnement et la lutte contre les changements climatiques. Autrement, le député libéral, un environnementaliste de la première heure, avait déjà fait part de son malaise quant aux politiques du gouvernement Carney. Il avait d'ailleurs claqué la porte du cabinet l'an dernier. À Québec, la première ministre Christine Fréchette a dû reconnaître hier qu'elle ignorait que son gouvernement allait hausser la taxe sur les produits d'assurance à compter du 1er janvier. Lors de l'étude des crédits du Conseil exécutif, Mme Fréchette a répondu au chef parlementaire libéral André Fortin qu'elle n'était pas au fait de cette mesure. M. Fortin lui faisait remarquer que d'une main, son gouvernement éliminait la TVQ sur certains aliments, mais que de l'autre, il augmentait la taxe sur les assurances. Depuis son arrivée à la tête du gouvernement en avril, Mme Fréchette répète que sa priorité est d'aider les Québécois à faire face à la hausse du coût de la vie. Et pour terminer, par ailleurs, le gouvernement Fréchette a nommé le bassiste des Cowboys fringants, Jérôme Duprat, à titre de scientifique en chef du Québec. Professeur et chercheur en sciences naturelles, il succède ainsi à Rémi Quirion, qui était en poste depuis 2011. Monsieur Duprat est notamment président du Fonds de recherche du Québec. Il est connu pour avoir pris des positions fortes en faveur de la défense de l'environnement. Son rôle sera de conseiller le ministre de l'Économie en matière de développement de la recherche et de la science. C'est ce qui complète vos actualités Arsenal Média. Passez une bonne journée sur nos ondes.
5: Au sport, bien évidemment, défaite de 4-0 des Canadiens hier face aux Hurricanes de la Caroline qui sont maintenant en avant. 3-1 dans la série. Jakub Dobesch qui a fait face à 43 tirs contre 18 pour Montréal hier. Sébastien Aho, Eric Staal et Stan Colvin également qui ont marqué un peu moins de 3 minutes. par la suite, les Hurricanes n'ont plus jamais regardé en arrière. Andrei Svechnikov qui a marqué en fin de troisième période dans un filet désert. Les commentaires du coach du Canadien, Martin Saint-Louis, après la rencontre d'hier. Ça aiderait mieux si je pesais sur toutes mes pitons. Je suis pas synchro, quasiment comme un Canadien hier. Hein? Les commentaires de Martin Saint-Louis par rapport au style de jeu préconisé par les Hurricanes et au fait aussi qu'ils ont eu du temps pour s'opposer aux autres.
6: C'est sûr, ça l'aide leur style de jeu. Là. Fait que pour tout organiser, pour t'exécuter.
5: Et ce que Martin Saint-Louis a pensé de la rencontre, finalement?
6: C'était pas le meilleur game. On a manqué d'exécution, beaucoup de bonheur, des revirements. C'est pas une équipe qui est facile à jouer du hockey des rattrapages.
5: On va en jaser dans notre segment La Game. Et bien évidemment, on surveille le match numéro 5 demain soir du côté de Raleigh, en Caroline. Les Hurricanes qui pourraient aller rejoindre les Knights de Vegas en grande finale de la Coupe Stanley avec une victoire dans le match numéro 5 demain. Coupe Memorial, victoire de 4-0 des Silver Tips d'Everett contre le Rocket de Kelowna. Les Silver Tips donc qui font en sorte que les Saguenayens de Chicoutimi n'auront pas besoin de passer par un match de bris d'égalité pour se rendre en demi-finale. Si le Rocket de Kelowna avait gagné, ben là, on aurait eu droit à un bris d'égalité, mais ce sera pas le cas. Les Saguenayens avaient été battus par les Silver Tips 5-3 au premier match du tournoi. Donc, ils vont essayer de prendre leur revanche demain soir dans l'espoir de rejoindre les Rangers de Kitchener en grande finale de la Coupe Memorial. Par ailleurs, le défenseur des Saguenayens de Chicoutimi, Jordan Tourigny, qui a été suspendu pour le reste du tournoi de la Coupe après un geste dangereux posé auprès d'un rival des Rangers cause de Kitchener lors du match de mardi soir. Tourigny qui est écopé d'une pénalité majeure. Lui qui a donné des coups de patin en trois occasions lors d'une bataille le long d'une rampe à un adversaire. Puis donc, le geste, on fait pas ça. Et donc, d'où le pourquoi sa suspension. Tourigny qui a dit « Je suis navré de ne pas pouvoir continuer le tournoi afin d'aider mes coéquipiers. En aucun cas, je n'ai touché ou eu l'intention de frapper ni la botte du patin du joueur, ni sa cheville. Mon intention, c'était de cibler la palette du bâton. Mais bon, c'est pas ce qu'on voyait à la caméra. » Donc, c'était les commentaires officiels de Tourigny. On surveille aujourd'hui le match de quart de finale entre le Canada et les États-Unis au championnat du monde de hockey. Match qui débute à 10h20, c'est avant midi. C'est un match qui est présenté en Suisse dans le cadre du championnat. Et au tennis, on surveille le match de deuxième ronde Félix Auger-Aliassime à 10h aujourd'hui contre l'Argentin Roman Andrés Burruchaga. Et deuxième ronde également dès midi pour la Canadienne Victoria Mboko contre la Tchèque Katerina Siniaková.
7: On a à peine 5 degrés pour Rimouski présentement avec un max de 7. Quelques averses et brunes qui vont cesser ce matin. Ce sera généralement nuageux par la suite avec des risques d'averses à 40%. Pour cette île, 4 degrés présentement, maximum de 6 avec pluie ou brune intermittente et un max à peine atteint. Et on a 4 degrés présentement à Matane sur un max à 6, risque d'averse à 60% avec les nuages et le brouillard aussi qui va se dissiper rapidement.
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0: branché à haut partout dans l'est du Québec pour commencer votre journée de ce 28 mai. Je m'appelle Mathieu Guimond, en compagnie de Stéphanie Gagné.
1: Hey, je salue tous ceux et celles qui sont de passage sur la Côte-Nord pour le rendez-vous pan-québécois de secondaire en spectacle.
0: Oh, gros happening, ça!
1: Oui, il y a comme cérémonie d'ouverture aujourd'hui, puis là, après ça, des shows. Il y a 1000 jeunes de partout au Québec qui s'en vont à cette île, Ouachat-Mac-Mayotenam.
0: Ah, donc c'est cette île qui succède à Amqui, qui avait reçu
1: exactement.
0: L'événement l'an passé. Ah, ben, c'est bien, ça reste dans l'est, on aime ça.
1: Ouais, Louis-Jean Cormier qui est le parrain d'honneur cette année.
0: Très bon choix aussi.
1: Oui, ben oui.
0: Hey, nous autres, au cours de la prochaine heure, la fois où vous avez commandé quelque chose sur Internet ou réservé quelque chose sur Internet, ça a été un gros fail. J'ai hâte de voir de quelle manière Paul McCartney a déçu Stéphanie Gagné.
1: Ben là,
0: Non, t'as dit Paul McCartney et déception dans la même phrase. J'ai hâte de voir où tu nous amènes avec ça. Vos histoires via nos pages Facebook, via le 88-724-9870. On va parler de char avec Marc Bouchard, essai du Toyota BZ 2026. Et aussi, il faut parler absolument de la nouvelle Ferrari électrique à pas loin de 600 000 piastres, mais qui est lette! Oh! Tellement lette, là! Ça a tellement mal passé auprès des fans de Ferrari que l'action en bourse du constructeur a crashé, ça n'a pas de bon sens. On va en parler avec Marc. Et aussi, ben on revient sur le match numéro 4 hier soir entre le Canadien et les Hurricanes. Grosse défaite du Canadien hier.

0: Et je salue l'ami Steve Paquette, qui est un fidèle, qui adore les 100 000 matins, qui, dès le lever du jour, est bien branché. Je sais pas à quelle heure il se débranche, mais idéalement, le plus longtemps possible, est branché aux 100 000 matins.
1: C'est un gars qui est bon pour les stats, c'est ça?
0: Je sais pas. Non, mais c'est mon chum. Hier, il l'a croisé dans le cadre de son travail. Il dit, ta blonde, c'est Stéphanie Gagné.
1: Oui.
0: Il dit, ah non, c'est cohérent. Puis tout ça, j'étais là, voyons, hein, j'ai écrit à mon chum, c'est pas ça.
1: Il a dit que t'étais cohérent.
0: Pas tout le temps, c'est ça.
1: Si seulement il savait.
0: Arrête, arrête.
1: Depuis le temps que je travaille, elle est pas toujours cohérente, je peux vous le dire.
0: Mais honnêtement, avoue que c'est trop fun. On gagne notre vie en étant plus ou moins cohérent.
1: Ah, mais c'est bien,
0: en
1: ça, ben oui.
0: Un peu de contenu à temps partiel. Écoute, ça paye notre hypothèque, Mathieu. Il y a pire quand même.
1: Vous nous écoutez de quel endroit? Nous trouvez-vous cohérents? Écoute, en quelle partie?
0: Sur 10,
1: hein?
0: À quel point on est cohérents.
1: Bon, c'est Laurent Vallée-Côtenard, Matanie. Faites tout ça au 88-724-9870. C'est toujours le fun d'avoir de vos nouvelles.
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1: Okay. Ah, bien sûr, on revient sur ce match du Canadien de Montréal et des Hurricanes de la Caroline hier. Grosse victoire de la Caroline. 4-0 hier au Centre Bell. On peut dire que le Canadien

0: frappé un mur, hein, puis que le mur, ben, il y a un logo, il y a un logo des Hurricanes dessus.
1: Ouais.
0: C'est pas le plus beau logo de la Ligue nationale.
1: Bon, hein, gars, c'est pas pour ça que tu choisis une équipe. Hein,
0: c'est ordinaire, ouais, c'est ça. Mais ça sentait que ça allait être une drôle de soirée dès le départ,
1: ouais,
0: hein, dès la première mise en jeu. Hurricanes, qui eux autres ont mis de l'avant tout de suite leur jeu, là. T'sais, ça fait 3 games qu'ils font ça. Si on fait abstraction de la volée du premier match, là, où est-ce que on peut mettre ça sur le dos du fait qu'il avait passé 11 jours off les Hurricanes, puis qu'il était totalement désynchronisé. Là, on a retrouvé l'équipe qui fait en sorte qu'ils se retrouvent en finale de l'Est.
1: Ouais.
0: L'équipe qui a gagné le championnat de la saison régulière dans l'association Est aussi. C'est cette équipe-là qu'on retrouve depuis le match numéro 2 et qui applique sa recette à la lettre. On met pas un gramme de farine de plus à la recette, non. On applique la recette à la lettre, c'est-à-dire de mettre de la pression sur les joueurs du Canadien. Et puis, dès le début de la rencontre, dès la première mise en jeu, paf, on se retrouve profondément en zone du Canadien, puis ça commence à taponner, puis là, les Hurricanes mettent de la pression tout de suite.
1: Hey.
0: En tout cas, moi, en voyant ça, et je suis persuadé qu'il y en a plusieurs à la maison qui ont eu la même réflexion, fait comme, OK, bon, ben, ça va ressembler à ça à soirée, OK, hein, on est mieux de se préparer mentalement, mais c'est correct, tu sais, c'est 3 buts en 3 minutes en première période, puis c'était réglé.
1: Ça déstabilise tellement aussi, là, ça joue sur le mental, ce genre de situation-là.
0: Ça peut pas faire autrement, Stéphanie.
1: Hey, je t'allais me coucher, moi, puis
0: c'est humain.
1: Tu sais, là, moi, j'ai pas toutes les plates, j'ai rien pour écouter la game chez nous, mais moi, je check ça. Je check ça sur le web. Hey, je vais me coucher, je vois ça. 3-0!
0: Non, c'est ça! Tu sais, la Caroline, la formule, là, pression, pas d'erreur gratuite, échec avant-agressif, on gère les changements, puis on profite des occasions qu'on peut se faire offrir. Puis Montréal, on est très émotif, on joue par séquence émotionnelle, puis on a de la difficulté à aller s'installer.
1: Mm-hmm.
0: Tu sais, la foule hier criait « Take the shot! Take a shot! » Take a shot, en voulant dire tire la puck, shoot the puck, c'était ça qu'il disait, pas take a shot. Moi j'aurais dit take a shot, mais shoot the puck. Mais c'est parce que comment veux-tu shoot the puck si t'es pas en mesure d'avoir la rondelle en ta possession?
1: Ouais. Combien difficile. Ont fait de lancer de tir au but le Canadien?
0: Écoute, le Canadien
1: j'ai
0: hier,
1: cherché, pas trouvé.
0: Non, mais c'est pas ça.
1: J'ai pas assez cherché.
0: 18.
1: Puis l'autre équipe?
0: 18. En tout et partout, 43.
1: Pro-rato, c'est
0: 43
1: pas terrible,
0: tirs, puis il y en a 40 là-dessus qui ont été bloqués par Jakub Dobesch, qui lui, c'était pas parce que c'était sa fête qu'il a pris off. Hein. Non. Lui, il a travaillé hier. Il a travaillé très fort. Enlève Dobesch. Pour moi, ça finit 8-0, 9-0. Jusqu'où ça se serait rendu si ça avait pas été de Jakub Dobesch.
1: Ouais.
0: Je lisais, je pense une analyse sur RDS. Je pense que c'est François Gagnon qui disait ce matin, Jakub Dobesch a rien à se reprocher. Ni son substitut Jacob Fowler qui devait regarder les affaires aller puis qui devait se dire et que ça me tente pas qu'on m'envoie dans ma liste si mettons les choses avaient dérapé puis qu'à un moment donné tu fais comme écoute on va retirer Dobesch on va mettre Fowler à la place parce que là on est en train de se faire défoncer puis il faut essayer de ménager un peu notre gardien de but, tu sais, probablement que Fowler devait regarder ça et faire comme de la manière qu'on joue je veux pas y aller.
1: C'est pas genre le plan B, mais t'as pas de fun là.
0: Non, il y aurait pas eu de fun et tu sais c'est le seul gars qui a permis de faire en sorte que le Canadien a pas subi une raclée plus sévère que ça. Ben c'est Dobesch hier là, tu sais, mais parce que par rapport à ça, c'est le silence radio offensivement parlant là, tu sais, Frédéric Anderson hier, oui, il a été sollicité un petit peu là. Il y a eu un moment dans le game où est-ce que le Canadien a réussi à prendre le contrôle de la rondelle puis à prendre un petit peu plus de lancer, mais ça a pas été trop menaçant même Anderson qui est pas Monsieur Stabilité, là, tu sais, c'est pas un gardien de but qui est impressionnant par ses performances, mais il a fait le travail qu'il avait à faire et il a fermé la porte au moment où il avait à fermer la porte, là. Donc, pis c'est ça qui est ça, là, tu sais. Cole Caulfield, il est contenu. Suzuki, il passe son temps à défendre. Hudson, lui, il commence à savoir c'est quoi être un défenseur élite dans la Ligue nationale de hockey. Juste à regarder le traitement qui était réservé à Kel Makar de l'Avalanche du Colorado depuis le début des séries. Makar s'est fait frapper, hein, ben c'est ça. Hudson, c'est la même affaire. Il se fait frapper parce qu'on sait qu'il est bon, on sait qu'il est bon défensivement, mais on sait qu'il est encore meilleur offensivement. Donc, on limite les occasions où est-ce qu'il pourrait se démarquer, puis on le frappe. Puis même hier... C'est une réflexion que j'ai eue. Je regardais le match avec ma blonde, puis
1: avec ta blonde?
0: Oui, ben t'es pas encore tout à fait endormie. mais Hudson se faisait frapper, puis même qu'à certaines occasions, j'avais l'impression que Hudson, il était comme tanné de se faire frapper, puis il essayait d'éviter certaines situations où est-ce que il y aurait eu contact physique avec l'adversaire. Bon, mais bon, l'affaire c'est que là. Les fans, le piton panique est probablement enfoncé. Mais tu sais, de toute façon, le Canadien joue pour sa survie demain. Pis c'est tout à fait normal. Mais quand on pense à ça, là, froidement, là, tu sais, qui aurait dit au début de la saison que le Canadien allait se retrouver à cette étape-là de la saison, en finale d'association? Beaucoup auraient dit...
1: C'est très bon, t'as
0: raison. Non, mais Stéphanie, c'est que beaucoup auraient dit, c'est pas encore dans le plan. On n'est pas rendu là dans le plan de développement. Et c'est ça qu'il faut garder en tête. Oui. Le Canadien, ben, ils prennent de l'expérience. Puis, tu sais, les Hurricanes de la Caroline, ils ont passé par là, là. Tu sais, quand tu recules, il y a 4-5 ans de ça, les Hurricanes, c'était la même situation. On sentait que l'équipe avait du talent, que ça pouvait développer. Il y avait un système qui se développait. Mais c'était pas encore ça. Ils se faisaient battre par les Panthers de la Floride, par Washington, tu sais, des équipes qui étaient plus loin dans leur développement. Il apprenait, puis là, ben, eux autres sont rendus à maturité, puis le Canadien, ben, il est encore en mode apprentissage. C'est ça, l'affaire.
1: T'en connais donc ben des affaires, toi?
0: Bosh, pas tant que ça.
1: Moi, je suis vraiment impressionné, là.
0: Mais l'affaire, c'est qu'avec une équipe qui est en avance sur son échéancier, ben, ça fait en sorte que les partisans, eux autres, se mettent à rêver, et ils oublient un petit peu la réalité. Donc, c'est juste un petit rappel qu'on vous fait comme ça ce matin. Et puis, bon, écoute, il reste quand même minimum un match à disputer, t'sais, ça s'est déjà fait. Est-ce qu'il reste assez d'énergie dans le réservoir du Canadien pour remonter, créer une surprise? Je pense que la réserve est vide, pis on est dû passer à station-service entre les deux saisons. Je pense qu'on est rendu là du côté du Canadien. J'ai pas des grands espoirs pour le match de demain soir. Puis sérieusement, puis je dis ça pour les fans du Canadien.
1: Ouais.
0: J'ose espérer que ça va se régler demain en Caroline. Comme ça, les gens auront pas à payer le gros prix au Centre Bell pour voir les Hurricanes célébrer à la fin de la rencontre. T'sais, qu'ils célèbrent ça chez eux en Caroline.
1: Ouais, ouais, c'est bien vu.
0: Puis merci pour la raid pour les joueurs du Canadien. Pis,
1: on est déjà chanceux de s'être rendu là.
0: Ouais,
1: faut garder ça en tête.
0: Moi, je pense qu'on est rendu là. Mais bon, ça va jouer ça à Dallas demain soir. On sait pas, ils ont peut-être une autre surprise à nous sortir du chapeau, mais... Je pense qu'on commence à être à court de surprises du côté du Canadien.
1: On est essoufflé un peu.
0: Vous autres, vous en pensez quoi? C'est encore possible de revenir de l'arrière? Y a-t-il des fans qui y croient encore dur comme fer un matin? Je suis curieux de vous lire, je suis curieux de vous entendre là-dessus. Via le 88-724-9870, le match de demain soir, y croyez-vous? Croyez-vous que le Canadien peut renverser la situation? Trouver des manières de compter après être rendu à cette étape-là dans les séries?

0: 7 avec Vince Lemire en musique dans les 100 000 matins. En ce jeudi 28 mai, il y a beaucoup de jeunes filles qui vont bouger du côté de Matane avec une activité organisée pour elles où l'activité physique sera en vedette.
1: On appelle ça « filles actives ». Vous connaissez peut-être ce beau concept. On essaie de pouvoir encourager les jeunes filles à garder le sport dans leur vie. Et là, rassemblement, présence de 500 ados au Parc des Îles à Matane. On aurait souhaité quelques degrés de plus, mais bon, c'est ce rassemblement annuel pour mettre de l'avant l'importance de l'activité physique. Donc, il y aura rassemblement avec échauffement, il y a de la course, de la marche avec des médailles à partir de 10 heures et ça jusqu'à la fin de l'après-midi. Alors, on vous salue pour les filles qui participent, les profs, puis organisateurs bénévoles qui travaillent très, très fort. Puis active, c'est drôle, ma fille m'en parle déjà, puis elle a 8 ans et demi, puis elle aimerait ça. Faire partie de filles actives, je dis, mais let's go, Marion.
0: Son tour va venir, puis tu sais, si ça fait en sorte qu'il y a plus de filles qui continuent de faire de l'activité physique, tu sais, la phase de l'adolescence,
1: c'est pas facile. Ça qu'on en parle.
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16: Bon jeudi, ici Louis-Philippe Arnoirel. L'ex-ministre et député libéral Stephen Guilbeault a confirmé hier qu'il tirera sa révérence de la politique fédérale cet été. Le député de Laurier-Sainte-Marie a annoncé sa démission à ses collègues hier matin. Il a précisé qu'il restait au sein du caucus jusqu'à son départ. Sur X, M. Guilbeault a indiqué qu'il était maintenant temps pour lui de poursuivre son combat pour la protection de l'environnement et la lutte contre les changements climatiques. Autrement, le député libéral, un environnementaliste de la première heure, avait déjà fait part de son malaise quant aux politiques du gouvernement Carney. Il avait d'ailleurs claqué la porte du cabinet l'an dernier. À Québec, la première ministre Christine Fréchette a dû reconnaître hier qu'elle ignorait que son gouvernement allait hausser la taxe sur les produits d'assurance à compter du 1er janvier. Lors de l'étude des crédits du Conseil exécutif, Mme Fréchette a répondu au chef parlementaire libéral André Fortin qu'elle n'était pas au fait de cette mesure. M. Fortin lui faisait remarquer que, d'une main, son gouvernement éliminait la TVQ sur certains aliments, mais que de l'autre, il augmentait la taxe sur les assurances. Depuis son arrivée à la tête du gouvernement en avril, Mme Fréchette répète que sa priorité est d'aider les Québécois à faire face à la hausse du coût de la vie. Et pour terminer, par ailleurs, le gouvernement Fréchette a nommé le bassiste des Cowboys fringants, Jérôme Duprat, à titre de scientifique en chef du Québec. Professeur et chercheur en sciences naturelles, il succède ainsi à Rémi Quirion, qui était en poste depuis 2011. Monsieur Duprat est notamment président du Fonds de recherche du Québec. Il est connu pour avoir pris des positions fortes en faveur de la défense de l'environnement. Son rôle sera de conseiller le ministre de l'Économie en matière de développement de la recherche et de la science. C'est ce qui complète vos actualités Arsenal Média. Passez une bonne journée sur nos ondes.
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1: Pour le Grand Rimouski, aujourd'hui, quelques averses et encore brunes intermittentes qui vont cesser ce matin. Ce sera généralement nuageux par la suite. Faible risque de pluie avec des températures maximales autour de 7. Mais je vous rassure, jusqu'à dimanche, on voit le mercure grimper au moins jusqu'à 15. Forte chance qu'on puisse se croiser là-bas ce soir. 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
0: On va jaser d'automobile dans les prochaines minutes avec notre ami Marc Bouchard qui viendra nous présenter sa chronique. On va parler entre autres de son essai routier du Toyota BZ 2026. Et ça a été la nouvelle qui a dérangé le plus dans le monde automobile cette semaine, la sortie de la Ferrari Luce.
1: Mais...
0: une Ferrari à quatre portes électriques. Et pas là que ça a mal passé!
1: En plus, la photo qu'ils ont publiée est comme verte turquoise.
0: Le char est bleu, Stéphanie.
1: Bleu turquoise.
0: Déjà, si le char avait été rouge Ferrari, je pense que ça aurait mieux passé.
1: Tu vois, hein?
0: J'ai hâte de voir ce que Marc en pense. On va y en jaser dans un instant dans les 100 000 matins. Entre-temps, 1996, la chanteuse de Garbage doit être heureuse aujourd'hui parce qu'elle est only happy when it rains. Et c'est ça qui se passe dans l'Est du Québec. Merci d'être là dans les 100 000 matins.

0: tout sur l'automobile. Qui dit char, dit Bouchard. Voici Marc Bouchard.
1: Monsieur Bouchard, comment ça va en ce jeudi?
2: Ah, oh, ça va dans les allergies saisonnières.
3: Ah,
2: ça va.
1: Ah, mais si t'étais dans l'est du Québec, tu dirais ça va avec une petite doudou, hein?
3: Il fait 5 à matin.
1: Ouais, c'est ça l'affaire.
2: Ah, ben nous, il va faire un petit peu frais, il va faire 18 aujourd'hui.
1: Ah, ben oui, ah, c'est ça. Et quand, moi, non.
3: Mange la colle.
2: Mais il a fait 29 mardi.
1: Marc, ce matin,
3: non,
1: on va arrêter de parler de météo,
3: oui,
1: on va
3: merci.
1: Parler d'automobile, j'aime mieux ça, moi. Ça me décourage, moi. Marc, je pense que ça a été la nouvelle qui a fait le plus réagir dans le monde automobile cette semaine. Ferrari qui a présenté la Ferrari Luce, un véhicule à 4 portes, 100% électrique. La réaction a été assez brutale, je trouve, avec Ferrari.
2: Moi, je te dirais que si je voulais être impoli, on a assisté à un accident de char. En tout cas, le résultat nous donne l'impression qu'il y a eu un accident avec cette auto-là, certain. Écoutez, c'est vraiment complètement en dehors de ce à quoi on s'attendait. Ferrari nous a surpris avec une voiture 4 portes, 5 passagers, 100% électrique.
1: Ils ont-ils déjà fait ça, Marc, un char 4 portes, 5 passagers, Ferrari?
2: Jamais. 4 portes, oui.
3: Puis pourquoi ils nous ont proposé la couleur en plus, espèce de vert turquoise bizarre, là?
2: Ah, mais écoute, si ce n'était que de la couleur,
3: je
2: regarde
3: sais,
2: le design.
3: Sais.
2: On dirait que ça a été fait avec des restants de peinture.
3: On mélange tout ce qu'on a!
2: Écoute, sincèrement, j'ai rarement vu une voiture faire autant l'unanimité contre elle que la Ferrari Luce. C'est dommage, OK? Parce que, au-delà du look, qui est abominable, on va se le dire, là. Écoutez, même l'ancien président Montezemolo a dit c'est pas une vraie Ferrari, il faudrait enlever le cheval de dessus. Et sa citation qui est ma préférée, c'est elle est tellement laide que même les Chinois ne voudront pas la copier.
1: Ah ouais, c'est clair, hein? Non, mais qu'est-ce qui s'est passé dans la tête des ingénieurs puis des designers chez Ferrari pour arriver avec ce résultat-là? Je veux bien croire, à un moment donné, on fait comme, faut innover, faut réinventer la marque, mais là, à un moment donné, tabarnouche, là, on peut pas modifier l'ADN de Ferrari à ce point-là sans manger une volée de bois vert, là, Marc.
2: Ben, c'est sûr. Écoute, même l'action a baissé en bourse, ça n'a pas de bon sens. La réaction a été très, très, très mauvaise.
1: Aïe.
2: Le président de Ferrari dit, écoutez, ça va nous permettre d'aller chercher des nouveaux clients. J'espère, parce que d'après moi, ils vont en perdre quelques-uns.
1: Puis le prix qu'on demande aussi pour cette affaire-là, là aussi,
2: ça fait mal. C'est 850 000.
1: Ben, c'est un prix de Ferrari, là, ça, c'est sûr, mais quand même.
2: C'est plus qu'une Ferrari, en fait. Et c'est ça le problème. C'est que, en fait, une fois ça dit, une fois que tu dis, OK, un LED, on passe par-dessus, j'ai déjà conduit un Aztec. Fait que, tu sais, faut que j'en revienne maintenant.
3: Très bon exemple.
1: Ah oui, c'est dur à battre, ça.
2: Mais, ceci étant dit, ils ont technologiquement quelque chose de super intéressant, là. Ils ont une voiture avec 4 moteurs électriques, 1035 chevaux, une batterie qui est absolument innovatrice dans sa façon d'être faite, avec des composantes indépendantes que l'on peut remplacer. Donc, on pourra éventuellement faire évoluer la batterie en fonction des nouvelles chimies. Tu sais, il y a vraiment des bons éléments techniques et technologiques à l'intérieur de ce véhicule-là. C'est un monstre de puissance. Écoutez, ça fait le 0-200 en bas de 7 secondes.
3: Mais pourquoi t'as besoin de faire ça dans la vie, là?
1: Ben, c'est une Ferrari.
3: Faut que t'ailles vite.
2: Sauf qu'en même temps, une Ferrari qui fait pas de bruit, il y a comme pas de fun, là.
1: Puis même, arrive-moi pas avec un son synthétique, Marc, là. Tu sais, je veux bien croire que c'est électrique.
2: C'est sûr qu'il va en avoir.
1: Assume-le que t'es électrique. Électrique, ça fait pas de bruit. Mais arrive-moi pas avec un grondement de moteur artificiel à travers les speakers dans le char juste pour retrouver le feeling. Non. Mais ça marche pas,
2: c'est là. C'est sûr qu'il va en avoir. Je suis convaincu qu'il va en avoir. Puis ça va sonner comme une vieille turbine, là, comme la plupart des chars électriques.
3: Et non pas un vieux turbo, c'est ça.
1: Non, exactement. Je pense quand t'as une Ferrari, tu veux que ça sonne le vieux turbo plus la vieille turbine.
2: Ouais. Mais tu sais, alors honnêtement, je ne comprends pas. C'est l'ancien designer du iPhone qui a dessiné ça. Hein?
3: Hey, mon dodo.
1: C'est Johnny Ive qui
3: était
1: en arrière de ça.
3: Il était pas obligé de faire de l'over pour ça, là.
1: C'est Johnny Ive qui est en arrière de ça, Marc.
2: Ça s'appelle Loveform. C'est une compagnie qui a été formée des anciens designers chez Apple,
1: qui se sont rendus.
2: Fait que tu sais, c'est particulier. Honnêtement, je sais pas où ils s'en vont. Je sais pas qu'est-ce que ça va donner. Mais jusqu'à maintenant, c'est unanime. Tout le monde est contre l'idée. Contre l'idée parce que c'est pas une vraie Ferrari au niveau du look. contre l'idée parce que c'est pas une vraie Ferrari électrique. Et là, le problème, c'est que ça coûte cher à développer des voitures électriques. Là.
1: Mais là, tu fais quoi avec ça à cette heure que tout le monde dit « Hey, ça a pas de bon sens, mais là, t'es pogné avec un char. » T'as produit-tu pareil, même si tu sais qu'il n'y aura pas de demande pour ça, puis que tout le monde est en maudit après toi parce que t'as développé ce char-là, Marc?
2: Mais d'après moi, dans les voitures de luxe depuis quelque temps, il y a un abus de substances illicites parce que si tu regardes du côté de Jaguar, la Jaguar zéro qu'on nous a présenté l'année passée, avec l'espèce d'air climatisé en arrière, c'était pas particulièrement mieux réussi là. Donc, on tend à vouloir trouver des nouveaux designs et on va peut-être un peu trop loin.
1: J'ai tapé Jaguar 00, je me dis, tabarnouche, ouais, c'est vrai, je l'avais oublié celle-là.
2: C'est ça, tu sais. Mais bon, dites-vous que dans l'histoire, il y a eu des voitures pires que ça.
1: Ben oui, mais t'as parlé de la Aztèque tantôt, hein, c'est ça.
2: Ouais, non, mais allez faire une recherche sur la Fiat Multipla, on s'en reparlera, là.
3: Fiat Multipla, t'as peu.
2: Ah non, oh, boy.
3: Hey, mon Dieu! C'est comme une Fiat qui a trop mangé, là.
2: Ouais, écoute, ça n'a aucun sens, cette voiture-là. En tout cas, bref. Mais tout ça pour dire que Ferrari va effectivement devoir vivre avec cet héritage-là. J'ai bien hâte de voir comment ils vont s'en sortir, puis qui, surtout, va acheter ça? Parce qu'il n'y a pas d'intérêt à acheter ça.
1: Hey, on me dit pour quand lui... même, Luc Poirier, le millionnaire québécois, là, qui a des Ferrari, ça ne l'intéresse même pas d'acheter ça.
2: Ben non, puis à 850 000 piastres, excusez-moi, mais pour le même prix, je vais aller m'acheter une Taycan Turbo
1: ben oui.
2: qui a à peu près la même puissance puis qui se vend 350 000.
1: Ben oui, c'est ça.
2: Alors, honnêtement, je ne comprends pas cette décision-là de Ferrari, mais c'est, écoutez, sérieusement, là, dans la série des charlettes, et j'utilise le mot lettre à bon escient.
1: Uh-huh.
2: C'est vraiment un des pires de l'histoire.
1: Hey Marc, rapidement, tes commentaires sur ton essai routier du Toyota BZ 2026, on va redescendre sur terre un peu. Là.
2: Ouais, on descend sur terre un peu parce que c'est effectivement beaucoup plus pratique et fonctionnel que le Toyota BZ. On a considérablement amélioré certains éléments cette année, augmenté la puissance à 330 chevaux pour la version rouage intégral.
1: Pour la recharge, Marc, on a-tu amélioré ça? Parce que c'était pas mal les commentaires négatifs sur le BZ 4X à l'époque.
2: On a amélioré la recharge. On a mis un chargeur en bord de 11 kWh alors qu'il était de 7 auparavant. Ça va plus vite. On peut améliorer la vitesse de recharge rapide. Honnêtement, de ce point de vue-là, ils ont fait des bonnes choses. Le seul bémol du BZ, en fait, c'est son ergonomie interne.
1: Oh, okay.
2: C'est un peu drabe. Et t'as toujours le volant qui te cache une partie du tableau de bord. Okay. J'ai beau essayer de changer le siège de place, je vois toujours pas tout. Ça m'énerve.
1: T'as essayé toutes les positions, ça marche pas.
2: Ouais, ok, on...
3: C'est pas un code 18,
1: non, non, c'est
3: là.
1: Ça.
3: C'est pas de ta faute,
1: là. Il va pas penser croche, là, hein. Ma phrase peut être interprétée de bien des manières, là. Va pas penser croche.
2: C'est drôlement dit pour cette heure et demie.
1: Oui,
2: matin,
1: c'est...
2: mais bon, ça va être correct.
1: En le disant, je m'en rendais compte, je suis vraiment en train de dire ça.
3: Oui!
1: Marc, si on veut lire tes essais routiers, bien évidemment, ils sont disponibles sur nos sites web, Magaspésie, Montmartre et Macôte-Nord. Et également, il y a ton balado Gotchard également qu'on peut suivre.
2: Exactement, balado Gotchard que vous trouvez sur toutes les plateformes. Et surtout, si vous avez des questions, la page Facebook Gotchard Podcast, posez-les là-dessus, ça me fait plaisir d'y répondre.
1: Marc, toujours un plaisir de jaser automobile avec toi. Merci beaucoup, mon cher. On te souhaite une belle fin de semaine, en tout cas, ce qui en reste. Puis, on te reparle jeudi prochain pour une autre chronique. Bye-bye.
2: Bye-bye.
1: Vous allez pouvoir entendre les propos de Marc Bouchard, entre autres sur la Ferrari Luce, qui fait pas l'unanimité.
3: Une montée de lait, là.
1: Bon boy, hein? Sur les sites web de Haut dans l'Est du Québec.
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5: Déjà 7h56 sur Eau dans l'Est du Québec au démarrage de jeudi. Notre question du jour, racontez-nous la fois où vous avez vécu, on va appeler ça un fail en matière d'achat sur Internet ou encore de réservation sur Internet. Peut-être,
6: une erreur.
5: Ben, tu pensais avoir fait les affaires comme du monde, tu pensais avoir fait un bon coup avec un achat, puis là ça arrive, et, oh là, c'est pas ça pantoute que je pensais. Puis là t'as comme une espèce de petit effet de déception.
6: Il y a Mickey Henley qui est sur la Côte-Nord nous dit, moi j'ai pris un billet d'avion pour le retour, la bonne date mais le mauvais mois.
5: Ah ben tabarnouche.
6: Ça jam quand t'arrives à l'aéroport.
5: Ça jam, t'as même pas de problème avec tes billets. Imagine quand t'as un problème avec ton billet, à quel point ça jam dans le coude à l'aéroport.
6: Il y a Mike Lee. Je vous laisse.
5: Oui, c'est ça. Parce que, on le connaît, lui.
6: Oui. Il dit, j'ai commandé un dildo, puis j'ai eu une figurine de Bilbo. Le Hobbit. Oui. Pas sûr si c'est vrai, là, mais c'est divertissant.
5: Bon, tout est possible en 2026.
6: Surtout avec lui. Nicole Dion, qui dans la matinée, dit, j'ai commandé un lampadaire pour mettre dans l'entrée en rabais, en spécial, $69.99.
5: Oh, gros deal.
6: Ouais, j'espérais de la qualité, mais tout était en plastique, tout croche, et dû l'attacher avec des tailles rapes, pas qui partent au vent. D'après moi, j'aurais eu le même pour 3$, c'est certain.
5: Faut acheter en boutique,
6: surtout des affaires que tu te dis, là, je veux voir.
5: Faut que tu le taponnes, faut que tu constates la qualité de la bébelle, là, tu sais. Rendu là, c'est quasiment un acte de foi faire des achats en ligne, là, tu sais.
6: Dans la matinée, Caroline Coulombe, je suis d'accord avec elle. Chine, j'ai jamais ri comme ça. Moi, j'achète à rien de ça. Même en friperie, je vois que c'est un Chine. Non, ça rentre pas chez nous, cette affaire-là. J'encourage, pas ça.
5: Non, moi, ça m'a déjà arrivé une affaire de déception d'achat. Je pensais avoir acheté une espèce de petit aspirateur robot, là, tu sais. Le iRobot qui se promène
6: dans
5: partout.
6: Dans la maison?
5: Okay. Ouais, pour la maison, en fait comme, hey, le deal n'est pas pire. Hey, je vais l'essayer, tabarnouche. Hey, quand j'y vais à la boîte arriver, ben, semble que, tu sais, si tu compares ça, mettons, une boîte de pizza, moi, je pensais que ça allait arriver avec une boîte digne d'une 18 pouces. Non, ça arrivait avec une boîte digne d'une 9 pouces. L'aspirateur était tout petit, mini, c'était un bébé.
6: Mais c'est fait tes comptoirs, c'est quoi, voyons.
5: J'ai fait comme tabarnouche, il t'offre pas à Ron.
6: Tu l'as retourné?
5: Ben oui, j'ai retourné ça, mais non. Hey, je suis fait comme, OK, moi, ça vient de s'éteindre, j'essaierais même plus d'acheter ça, en ligne. Non, oublie ça. Faut que je le voie pour être vraiment certain de la grosseur de la boîte. J'ai vraiment fait comme hippolyte quand j'ai vu la grosseur de la boîte, la déception. J'ai fait comme, je sais qu'en l'ouvrant, ça pourra pas être plus gros que la boîte. Là, c'est impossible. Là, t'sais. Yeah. Mais toi, t'as été déçu par Paul McCartney.
6: Hey, ben écoute, j'achète mes billets. Moi, je les trouvais pas chers. Puis c'est vrai que c'était pas si cher pour la place que j'avais. J'ai payé ça. Écoute, tout le monde me disait, mon Dieu, t'as des moyens? Non, 275. Ben, c'était pas si pire que j'étais dans un drôle de pit, mais j'étais proche de la scène. Je voyais quand même assez bien.
5: Okay.
6: Mais j'arrive là-bas. Puis là, j'ouvre mon appli, tout ça. Mais je sais pas pourquoi, là. C'est peut-être acheter ça sur un site de revente sans trop le savoir, là, mais c'était correct, là. Mais il était pas capable de scanner mon billet.
5: Et play!
6: Mais sais-tu quoi? Je faisais pas mal un moton dans le line-up parce que quand tu veux rentrer au Centre Bell, puis c'est un gros show de même,
5: là.
6: Puis ma chum Marianne en arrière, elle dit, me semble, ça bloque, là. Hey!
5: C'est toi qui bloque.
6: C'est moi le bouchon.
5: C'est toi le coyon.
6: Et là, la fille, pour Paul McCartney, me juste dit, ah, vas-y, rentre.
5: Ben là, elle voyait ton billet.
6: Ben, elle voyait mon billet, tout. Puis là, j'étais là. Elle dit, ouais, ça fait ça tantôt, puis, mais ça scannait pas.
5: Mais elle voyait surtout la file qui s'agglutinait en arrière, en fait, comme, non, je veux pas gérer autant de monde en maudit, là.
6: Il n'y a pas eu de guerre, là. J'étais arrivé à ma place, puis il y a personne qui voulait ma place non plus, là, j'étais correct. Hey, je salue aussi Nicolas Harrison pour terminer. Il dit, moi, j'ai un de mes amis qui a acheté des billets en ligne pour la game d'hier. Je pense qu'il a été déçu.
5: Oui, puis la mauvaise surprise est pas à cause de l'achat en ligne. C'est à cause de l'équipe qui jouait sa glace. Vous autres, la fois, vous avez été déçu par un achat, une réservation faite

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4: Bon jeudi, ici Louis-Philippe Arnoirel. L'ex-ministre et député libéral Stephen Guilbeault a confirmé hier qu'il tirera sa révérence de la politique fédérale cet été. Le député de Laurier-Sainte-Marie a annoncé sa démission à ses collègues hier matin. Il a précisé qu'il restait au sein du caucus jusqu'à son départ. Sur X, M. Guilbeault a indiqué qu'il était maintenant temps pour lui de poursuivre son combat pour la protection de l'environnement et la lutte contre les changements climatiques. Autrement, le député libéral, un environnementaliste de la première heure, avait déjà fait part de son malaise quant aux politiques du gouvernement Carney. Il avait d'ailleurs claqué la porte du cabinet l'an dernier. À Québec, la première ministre Christine Fréchette a dû reconnaître hier qu'elle ignorait que son gouvernement allait hausser la taxe sur les produits d'assurance à compter du 1er janvier. Lors de l'étude des crédits du Conseil exécutif, Mme Fréchette a répondu au chef parlementaire libéral André Fortin qu'elle n'était pas au fait de cette mesure. M. Fortin lui faisait remarquer que, d'une main, son gouvernement éliminait la TVQ sur certains aliments, mais que de l'autre, il augmentait la taxe sur les assurances. Depuis son arrivée à la tête du gouvernement en avril, Mme Fréchette répète que sa priorité est d'aider les Québécois à faire face à la hausse du coût de la vie. Et pour terminer, par ailleurs, le gouvernement Fréchette a nommé le bassiste des Cowboys fringants, Jérôme Duprat, à titre de scientifique en chef du Québec. Professeur et chercheur en sciences naturelles, il succède ainsi à Rémi Quirion, qui était en poste depuis 2011. Monsieur Duprat est notamment président du Fonds de recherche du Québec. Il est connu pour avoir pris des positions fortes en faveur de la défense de l'environnement. Son rôle sera de conseiller le ministre de l'Économie en matière de développement de la recherche et de la science. C'est ce qui complète vos actualités Arsenal Média. Passez une bonne journée sur nos ondes.
5: Au sport, dans les grands titres ce matin, défaite de 4-0 des Canadiens hier aux mains des Hurricanes et de la Caroline dans le match numéro 4 de la série finale de l'Association de l'Est dans la LNH. Jakub Dobesch qui a fait face à 43 tirs. Le Canadien a tiré seulement 18 fois sur Frédéric Anderson.
6: C'est mieux que 9. Mais...
5: Oui, ben c'est deux fois plus que 9, mais c'est pas encore suffisant.
6: C'est pas
5: même
6: assez.
5: À un moment donné, la foule criait « shoot the puck, shoot the puck ». Mais bon, hey, quand t'as pas
6: c'est
5: la puck.
6: Honte, ça, là.
5: Non, mais quand t'as pas la puck, tu peux pas shoot the puck. C'est là le problème.
6: Ouais.
5: Sébastien Aho, Eric Stahl. Ouais, c'est ça, mais je pense. Un des frères Stahl. J'ai comme un blanc pour le nom. Il y a également Logan Stankoven qui ont marqué en un peu moins 3 minutes pour les Hurricanes qui ont plus jamais regardé en arrière par la suite. Andrei Svechnikov a marqué en fin de 3e dans un filet désert. Les commentaires de Martin Saint-Louis par rapport à la rencontre d'hier.
7: C'est pas le meilleur game. On a manqué d'exécution, beaucoup de bonheur, des revirements. C'est pas une équipe qui est facile à jouer du hockey de rattrapage.
5: Match numéro 5 de cette série, demain en Caroline, les Hurricanes qui pourraient se qualifier pour la grande finale de la Coupe Stanley et aller rejoindre les Knights de Vegas. Semble que ça serait une finale plate un peu pour la Coupe Stanley. Mais bon, on aura l'occasion d'en reparler. LPHF, la gardienne de la victoire de Montréal, Anne-Renée Desbiens, qui est en lice pour le prix Billie Jean King pour la joueuse la plus utile à son équipe dans la LPHF. Cérémonie de remise de prix qui aura lieu le 16 juin prochain à Détroit. L'an passé, c'est Captain Clutch, Marie-Philippe Poulin, qui avait remporté ce trophée-là. Et d'ailleurs, on a parlé à Marie-Philippe Poulin et à Laura Stacy, entre autres, pour savoir qu'est-ce qui allait se passer avec eux autres. On va réfléchir à notre avenir du côté des deux vedettes de la victoire de Montréal qui font partie, visiblement, avec Anne-Renée Desbiens, des joueuses qui risquent d'être protégées vers la victoire en vue du repêchage d'expansion. On va rajouter des équipes l'année prochaine dans la LPHF. Donc, faudrait être au courant cependant de leur intention. Ils ont-ils l'intention de prendre une année de break? Ils ont-ils l'intention de prendre leur retraite parce que rendu à l'âge des filles, ça pourrait être quelque chose qui pourrait être dans leur réflexion.
6: Ah oui.
5: Alors, on va surveiller ça, bien évidemment. Coupe Memorial, les Silver Tips d'Everett ont gagné hier 4-0 sur le Rocket de Kelowna. Vont affronter les Saguenayens de Chicoutimi en demi-finale demain soir. Et le gagnant de ce match ira rejoindre les Rangers de Kitchener en grande finale du tournoi. On parle également du championnat du monde de de hockey. On surveille le match quart de finale aujourd'hui, Canada-États-Unis, c'est avant midi, 10h20. Et au tennis, Félix Auger-Aliassime est en action à 10h sur un match de deuxième tour contre l'Argentin Roman Andrés Burruchaga. Et match de deuxième tour également à compter de midi pour la Canadienne Victoria Mboko contre la Tchèque Katerina Siniakova.
6: On a un maximum de 7 pour le Grand Rimouski aujourd'hui. Oui, à peine 7 degrés. On est à 5, quelques averses et encore brune intermittente qui va cesser dans l'avant-midi. Et par la suite, les nuages seront présents. On voit quand même pictogramme de soleil, là, pour avoir espoir de quelques petits dégagements. Puis aux bruines pour Sept-Îles avec un max de 6, c'est déjà réglé. Et pour la Matanie, on est à 4 sur un max de 6. Risque d'averse à 60% avec les nuages et le brouillard qui va se dissiper.
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0: journée d'anniversaire à Alain Landry, à Adèle Leboudreau, à Yvon Lévesque, jeune retraité.
1: Ah ben oui!
0: Auteur, compositeur, interprète aussi de grands talents. Bonne fête à Nadia Gagnon, Nicolas Vélizina, Suzanne Bérubé, Karine Albert, et je veux saluer tous ceux et celles qui font encore des petites attisées dans le poêle à bois pour se réchauffer.
1: Chasser l'humidité!

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2: Ah, on est le jeudi 28 mai. Je veux vous souhaiter une superbe journée nationale du brisket aujourd'hui. Du brisket. Mais ça, c'est le genre d'affaire là, que moi, je n'ai pas assez confiance en mes qualités d'amateur de grill et de barbecue pour me lancer dans un contrat comme ça. Il faut quasiment que tu prennes une semaine de vacances pour préparer ça, cette bébelle-là.
3: Ah, mais c'est ça. Ça mobilise un peu de temps, mais chez nous, tu vois, mon chum,
2: mais ton chum,
3: il
2: a le tour, lui. Ton chum, il a le tour. C'est correct. Mais moi, je me dis, au prix ce qu'est le morceau de bœuf pour faire un brisket, t'as pas intérêt à manquer ton coup. Mais... D'où le pourquoi j'enquêterai à ton chum et à toi la prochaine fois qu'il en fera un brisket. Je prends pas de chance.
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2: Ben oui.
3: Fait qu'un brisket, là, ça pourrait ne pas trop te mettre sur les nerfs si tu suis le cours.
2: Hey, puis on continue dans la lignée du barbecue parce qu'aujourd'hui, non seulement c'est la journée nationale du brisket, mais c'est la journée mondiale du hamburger.
3: Ça, c'est bon.
2: Je sais-tu que c'est que je vais manger à midi, moi? Oh, tabardouche! C'est clair que ça sent le burger.
3: Ça, là, moi, ça me tente. Tout le temps.
2: Oui.
3: Smash Burger, qu'on a goûté même en début de semaine avec la gang de Holy Burgers ici à Rimouski, là, dans l'Est. Il faut faire escale là-bas, c'est bon.
2: Oui,
3: mais tu sais, t'en fais des fancy au poulet, tout. C'est bon tout le temps, ça me rassure. C'est aussi réconfortant pour moi qu'un

0: pâté chinois.
1: Alors, choisissez vos journées savoureuses, les amateurs de barbecue. Ouais. C'est pas mal les journées pour ça. Hamburger et brisket en vedette aujourd'hui.
0: Mais à 6 degrés, c'est un peu plat du barbecue.
1: À moins d'avoir un setup quasiment semi-intérieur, là. Ben, puis encore.
0: Ah ouais, on s'habille.
1: Mais là, ça a l'air de rien, mesdames, messieurs. Il est 8h16. Ça veut dire qu'il est rendu quelle heure, monsieur la grosse voix de la radio?
2: Madame, messieurs. Dans les 100 000 matins.
1: Ah ouais, monsieur. C'est
2: l'heure
1: du quiz. Hey, ça fait longtemps qu'on n'a pas joué à ça. On va jouer à Chantéo ce matin.
0: Ah!
1: Petite facile.
0: Oh! Excuse, c'était vraiment
1: c'est la meilleure. Non, mais la meilleure réponse aurait été. Oh! Chanter. Oh! Oui, effectivement, on fait entendre un bout de toune.
0: Okay.
1: Ça chante. Oh! Comme ça. Ou mieux que ça, vous devez nous dire qui chante, interprète, titre de la toune. On accepte toutes les réponses au 418-724-9870. Puis tu sais, étant donné que ça fait longtemps qu'on n'a pas joué à chanter haut, on a une petite facile pour vous autres un matin. Quand je disais que c'est facile le matin, bon, c'est gossant dans le tune quand t'as fait
0: père,
1: ça. Là.
0: Mon père dirait, coudonc, as-tu le droit pris quelque part?
1: Ben, je pense que oui, moi. Hey, embarque pas toi aussi. Déjà assez d'elle qui fait partir pour dire son nom. Mais 88-724-9870. Vous avez trouvé qui chante ça? Non, je vous l'ai dit, c'est une petite facile le matin via le 88-724-9870. Bon, hey, on va aller régler ça tout de suite. Ça sera pas long. Oh, bonjour à qui je parle?
3: À Dave.
1: De quel endroit, mon Dave?
3: Sept-Îles.
1: Et Dave à Sept-Îles. Ta réponse?
3: C'est Cranberry Zombie.
1: Et yeah! C'est effectivement la bonne réponse. On reconnaît Dolores qui se fait aller le oh oh oh ce matin.
0: Est-ce que t'as une grosse journée en vue, mon cher Dave?
3: Comment?
0: Est-ce que t'as une grosse journée en vue, toi? Ça a l'air de quoi, ta journée?
3: Moi, ça va être une journée à ramasser des paniers dehors à la pluie.
1: Oh, tabarnouche!
0: Non.
1: OK, ouais.
0: Ouais, ben, gars, t'as des journées de même, hein,
1: il faut
0: c'est
1: ce
0: ça.
1: Qu'il faut, c'est ouais. Ça l'affaire, puis reste branché. Stéphanie va s'occuper de toi,
0: ouais,
1: non, midi.
0: Je m'occupe de toi, moi, Dave.
1: Avec la musique.
3: Merci.
1: Hey, Dave, on te souhaite une bonne journée,
0: oui, bonne
1: malgré
0: journée.
1: La pluie, ouais, au travail. Merci d'être là, bien branché à haut 99.1. Bye-bye.
3: Bye-bye.
1: Hey, on remet ça à nouveau demain avec un autre jeu d'eau. Je l'entoure de 8h10, 8h15, de part Romain Ronfil. C'est ce qu'on vous propose pour avoir du fun un petit peu ce matin avec ce jeu d'eau dans les 100 000 matins.

0: On va se le dire, hier, on a annoncé que Jérôme Duprat, bassiste des Cowboys Fringants, devenait le scientifique en chef du Québec. Et conférence de presse, Jérôme est assis au pupitre. Où est-ce qu'on a vu Monsieur Legault avec Monsieur Arruda, puis le ministre de la Santé à l'époque?
1: Le spot, là.
0: Ouais, c'est ça, le spot, là, pendant les points de presse de la pandémie. Hein? On a quand même ce souvenir-là un peu en tête. Mais il était assis au même spot. Et commentaire que j'ai vu passer sur Internet que j'ai trouvé très drôle. Le gars, il écrit Epelay. Il dit, quand j'ai vu ça...
1: Quand tu regardes vite en diagonale, là...
0: Ouais, il dit, j'ai eu peur qu'on était en train d'annoncer que Bernard Drinville devenait le nouveau chanteur des Cowboys Fringants.
1: Ah! Mais on sait
0: parce qu'on se souvient que Bernard s'était laissé aller à chanter Toune d'automne quand on a annoncé le décès de Carl Tremblay.
1: Mais un peu au complet.
0: Ben, c'est ça l'affaire.
1: Au complet, pendant une conférence de presse.
0: C'est ça l'affaire. D'où le pourquoi, tu sais, Bernard était assis à côté de Jérôme Duprat. Hé! Hey! J'espère qu'ils feront pas un duo musical. Pauvre Jérôme, n'est pas rien que Bernard pour chanter. Mettons que c'est une coupe de step plus bas que Carl Tremblay, hein?
1: Clairement. Mais ce que je trouve beau pour Jérôme Duprat, il dit, je veux aussi prouver que peu importe, si on veut, là, tes passions puis ton background, la vie scientifique, c'est quelque chose qui est accessible pour tout le monde.
0: Ah ouais, lui, doctorat, post-doctorat, non, de méchant cerveau. Là,
1: ah ouais, en économie environnementale. Là,
0: et c'est le même gars qui faisait du body surfing en bedaine durant les shows des Cowboys Fringants puis qui faisait des folies sur le stage. Là,
1: exactement ça que j'ai pensé quand j'ai vu sa photo ce matin, puis je me souviens, il fait du body surfing en bedaine.
0: Ben oui, c'est ça.
1: Puis il revient sur la scène, puis il s'est fait graffiner les flancs pas mal à Rimouski quand je l'ai vu.
0: Mais tu sais, il y a d'autres artistes comme ça que tu fais comme, oh, attends un peu, c'est pas mal plus le cerveau que je pense, là, tu sais. Chanteur de Offspring, Dexter Holland, qui au PhD, une affaire de même, là.
1: En théologie.
0: Bon, ouais, c'est ça. Non, ça, c'est le chanteur de Bad Religion. C'est en microbiologie, une affaire de même pour le chanteur de Offspring, tu sais. Les gars annoncent pas ça, mais tabarnouche. Ben, ils ont des études assez poussé, là, pourtant, tu sais, ils sont sur le stage, puis ils sautent partout, puis ils chantent.
1: Deux autres exemples.
0: C'est ça, ouais.
1: André Waters, qui a fait son bac en psychologie,
0: il n'y
1: a pas longtemps, oui, ça a sorti pendant la pandémie, elle s'est dit, attends, là, je vais faire, elle vient d'avoir son bac là. Puis, David Usher, un super film de l'intelligence artificielle.
0: Ah oui, lui, il donne des conférences qu'il appelle des TED, là, tellement ce qu'il est calé dans ce matière-là.
1: Ça doit être fun. Visuellement.
0: Oh, regardons ça, toi, t'écouterais pas partout ce qu'il dit.
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13: Bon jeudi, ici Louis-Philippe Arnoirel. L'ex-ministre et député libéral Stephen Guilbeault a confirmé hier qu'il tirera sa révérence de la politique fédérale cet été. Le député de Laurier-Sainte-Marie a annoncé sa démission à ses collègues hier matin. Il a précisé qu'il restait au sein du caucus jusqu'à son départ. Sur X, M. Guilbeault a indiqué qu'il était maintenant temps pour lui de poursuivre son combat pour la protection de l'environnement et la lutte contre les changements climatiques. Autrement, le député libéral, un environnementaliste de la première heure, avait déjà fait part de son malaise quant aux politiques du gouvernement Carney. Il avait d'ailleurs claqué la porte du cabinet l'an dernier. À Québec, la première ministre Christine Fréchette a dû reconnaître hier qu'elle ignorait que son gouvernement allait hausser la taxe sur les produits d'assurance à compter du 1er janvier. Lors de l'étude des crédits du Conseil exécutif, Mme Fréchette a répondu au chef parlementaire libéral André Fortin qu'elle n'était pas au fait de cette mesure. M. Fortin lui faisait remarquer que d'une main, son gouvernement éliminait la TVQ sur certains aliments, mais que de l'autre, il augmentait la taxe sur les assurances. Depuis son arrivée à la tête du gouvernement en avril, Mme Fréchette répète que sa priorité est d'aider les Québécois à faire face à la hausse du coût de la vie. Et pour terminer, par ailleurs, le gouvernement Fréchette a nommé le bassiste des Cowboys fringants, Jérôme Duprat, à titre de scientifique en chef du Québec. Professeur et chercheur en sciences naturelles, il succède ainsi à Rémi Quirion, qui était en poste depuis 2011. Monsieur Duprat est notamment président du Fonds de recherche du Québec. Il est connu pour avoir pris des positions fortes en faveur de la défense de l'environnement. Son rôle sera de conseiller le ministre de l'Économie en matière de développement de la recherche et de la science. C'est ce qui complète vos actualités Arsenal Média. Passez une bonne journée sur nos ondes.
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15: Pour le Grand Rimouski, aujourd'hui, quelques averses et encore brunes intermittentes qui vont cesser ce matin. Ce sera généralement nuageux par la suite. Faible risque de pluie avec des températures maximales autour de 7. Mais je vous rassure, jusqu'à dimanche, on voit le mercure grimper au moins jusqu'à 15. Le bassiste des Cowboys Fringants, Jérôme Duprat, a un titre très important dans le monde politique maintenant, veut inspirer la jeunesse à se tourner vers les métiers du savoir en devenant le deuxième scientifique en chef du Québec, lui qui est professeur d'économie écologique. Il veut maintenant conseiller les élus pour qu'ils prennent de meilleures décisions et sa motivation ultime, l'amour du Québec.
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17: 8h31, depuis le début des séries éliminatoires dans la Ligue nationale de hockey, il y a un humoriste natif de l'Est du Québec, Dom Babin pour pas le nommer, qui prend un malin plaisir à se mettre dans la peau de Martin Saint-Louis et de faire des points de presse d'après-match. Mais Martin Saint-Louis est un petit peu déjanté, puis honnêtement, Dom en avait une très bonne dans le système.
15: Oh, ouais, pas piqué des verres.
17: À la suite de la défaite de 4-0 hier du Canadien contre les Hurricanes, on vous présente ça dans notre chronique telle que vue sur les internets dans un instant, mais juste avant...
18: 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Grand Bazou, le meilleur de la vie.
17: Richard Z. Sirois est le genre de gars à vous offrir ce genre de tune-là à toutes les heures du lunch, du lundi au vendredi, des midis sur Haut Partout au Québec et même le dimanche également. Ratez pas son édition dominicale à compter de 9h. On remonte en 1981. Hey, lui, on va se le dire, là. Au début des années 80, là, lui, il avait l'affaire. Il avait la gueule, il avait le look, il avait les tunes qui rentraient et le succès également. Billy Idol, Money, Money dans les 100 000 matins.

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1: Oh! Il y a du stock sur le web. Puis nous, on a pas mal tout à regarder. 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
2: Et ce matin, dans notre chronique tel que vu sur les internets, l'humoriste Rimouski, Dom Babin, qui est en vedette. Dom prend un malin plaisir, depuis le début des séries, à se mettre dans le pot de Martin, se mettre dans le pot de Martin Saint-Louis après chaque rencontre du Canadien. Puis il fait un point de presse. Mais tu sais, il va pas à bonne franquette. Non, non, tabarnouche, il y a des micros, il y a un backdrop qui fait penser à ce qu'on voit en arrière de Martin Saint-Louis.
3: Hey, c'est beaucoup de travail.
2: Ah, il est même rendu avec des commanditaires, tu sais. Parce... Non, mais c'est parce que c'est populaire, il y a beaucoup de clics là-dessus.
3: T'as raison.
2: Et ça nous donne un Martin Saint-Louis un petit peu déjanté, qui a des drôles de réflexions sur comment le match s'est déroulé. Alors, voici ce que Dom Babin, alias Martin Saint-Louis, a pensé du match numéro 4 hier soir.
4: Blanchi comme un trou de cul, toi. Oh, les volets sont en rabais chez Maxi. Non, mais je veux pas dire qu'on est dans la merde, sauf à la prochaine game, on change nos préposés à l'équipement pour des préposés aux bénéficiaires. Non, mais faut-tu coller, Mesmer, pour qu'on se décolle les doigts du cul. Je me sens même plus comme un coach, je me sens comme un proche aidant. On joue assez mal, même l'Avalanche, ils risent de nous.
2: Ben
4: les
2: oui.
4: arbitres sont pourris, sont sur le bord de virer en moche. Pourris de même, ils vont se ramasser chez Liquidation Marie. Dobson, les deux pieds dans le ciment, tu dois-tu de l'argent à Mafia?
2: Oh Slav,
4: il veut plus une coupe de cheveux que la coupe Stanley. Suzuki, c'est notre leader, mais vu qu'il shot pas, personne shot. À chercher le trou, il est-tu puceau pis on le sait pas? Confil, il y a de la misère en calvaire. Matheson, du ressentiment dans le sang, auberge de la rage dans sa cave. Dak, on dirait qu'il joue avec des pubs. Pour 4 bonnes minutes, t'en as une de marre. Yo, qui backcheck en carte opus. Tout le monde est sur la ligne bleue. Lui, il est à champ de mars.
2: Sexy, j'ai rien à dire sur lui. Il jouait pas.
4: Hein? Il jouait? 3-1 dans la série. L'anxiété est dans le tapis. Plus de l'ammoniac dans les sachets. C'est du citalopram en poudre. Con, on laisse pas moyen de faire autre chose que 3 séries de 7. Faut être payant à Vegas, pense.
2: Mais tu sais, là, c'est un plat qui se mange froid. Parce que sur le banc, y a pas de micro-ondes.
5: Oh!
2: Yeah. Il finit toujours comme ça. Martin Saint-Louis, ben, des fois, dans le point de presse, il a fait ça, je pense, une ou deux fois.
3: Ah, puis... l'affaire de la chaise, là.
2: Ça a inspiré d'homme. Non, mais tu sais, ça résume la pensée de ben des femmes du Canadien à matin. Mais tu sais, si Martin Saint-Louis s'était pas gêné pour dire ce qu'il a pensé vraiment de la game, ça aurait probablement sonné quelque chose comme ça. Hey, je vais vous mettre le lien pour la vidéo disponible sur les sites web de Haut dans l'Est du Québec. Puis c'est le fun, tu sais, on parle de vidéo. Vidéo de Dom qui fait ça depuis le début des séries. C'est le fun aussi de voir qu'il va venir en spectacle en plus tout ça dans l'Est du Québec, notamment du côté de Rimouski, un petit gars de Rimouski, puis de le voir à la salle des Jardins. Ça a été annoncé un peu plus tôt cette semaine, en novembre prochain. Je pense qu'il va y avoir pas mal de monde pour aller rire avec lui,
3: écoute,
2: assurément.
3: Moitié de sa famille dans la salle.
2: Ah, ça aide un peu. Petit gars de Pointe-au-Père en plus de tout ça. Le Babin, selon notre chum Nico Lavoie qui nous dit ça par texto. Alors, je vous mets le lien, allez voir la vidéo.

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0: Bon jeudi, bien branché à haut partout dans l'Est du Québec, en particulier au 98.7 et au 93.9 dans la vallée de la Matapédia. Vous restez là dans un instant. On va parler immobilier avec notre chroniqueur Olivier Soucy, courtier immobilier résidentiel et commercial. On va jaser du marché immobilier en été. Comment ça se passe? C'est-tu plus actif en été? C'est-tu plus tranquille? À quoi faut s'attendre si on cherche à acheter ou à vendre durant cette période-là? Olivier nous explique tout ça dans un instant dans sa chronique. Vous restez là.
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0: Et pour nous jaser d'immobilier, ben c'est notre spécialiste, il vient faire son tour. On aime bien ça, jaser de ça avec lui parce qu'il nous donne des informations qu'on n'était pas au courant. C'est Olivier Soucy, courtier résidentiel, immobilier, commercial, mesdames et messieurs, qui est notre invité. Bienvenue dans les studios de mon cher.
14: Merci pour la belle introduction.
15: Écoute,
0: Donne-moi une chance, Olivier, tabarnouche.
15: On a agrandi ta carte d'affaires tellement on a mis du stock là-dessus.
0: Hey, Olivier, justement, je dis, moi, je suis le bord des vacances. Pas mal tout le monde, c'est pas mal, ça s'en vient, là, tu sais. Marché immobilier en période estivale, comment ça marche? ton appréciation de la chose. Tu sais, quand t'arrives, parce que toi, c'est ta job, t'es là-dedans à l'année, mais en été, c'est-tu plus relax? C'est-tu plus actif?
15: Tu vis ça comment, toi?
16: C'est comme t'as partagé, toi, là, Mathieu. Tu dis, oh, les vacances approchent. Mm-hmm. Ben, au Québec, là, pas mal tout le monde, les vacances approchent juin, juillet, août. Fait que ce qui arrive, c'est que on est dans, effectivement, un marché qui est plus tranquille. Mmh. Les acheteurs sont toujours là, sauf qu'on a des délais de vente plus longs et moins de nombre de visites.
0: Ouais, puis il y a des gens que pour qui on va emménager début juillet, là, fin juin, début juillet. Il y a le déménagement du 1er juillet qui rentre en ligne de compte aussi à travers ça dans le marché. Là.
16: Exact. En fait, là, c'est que les gens qui déménagent le 1er juillet, c'est qu'ils ont déjà acheté il y a 2-3 mois avant.
15: Mm-hmm. Ouais, c'est
16: fait
15: ça.
16: En faisant ça, c'est que là, il y a eu une grosse première batch, bref, de beaucoup de personnes qui ont acheté leur propriété.
15: On comprenait bien.
16: Puis là, on se retrouve à des gens qui sont peut-être moins pressés de devoir quitter un logement parce qu'ils ont renouvelé. Donc, c'est ça. On retrouve dans quelque chose que quand on a des visites, c'est plus sérieux parce que les gens ont d'autres choses à faire pendant l'été.
15: Ouais.
16: Il y a plus d'opportunités au Québec de faire des choses pendant l'été.
0: Ah, on a de quoi se tenir occupé, hein? C'est ça.
16: Faut en profiter avec 4 mois par année.
0: Ouais. Ah oui, c'est sûr. Mais toi, en tant que courtier, comment on s'adapte dans un marché qui est un petit peu plus au ralenti? Puis les clients aussi, comment ils s'adaptent à ce type de marché-là?
16: Dans le fond, c'est simple. Il faut vraiment avoir les lignes directrices assez claires, qui soient préparées au niveau de la gestion des attentes, que là, ton délai de vente...
0: Qu'est-ce que tu veux dire, une ligne directrice?
16: Ligne directrice, c'est que là, bon, on arrive dans un marché estival. Le marché estival, il est reconnu pour avoir des délais de vente plus longs. Donc, si quelqu'un qui a des attentes de vente à l'intérieur de 2 semaines, ben là, faut peut-être revoir ça un petit peu à la hausse.
0: Ben, ça pourrait arriver, mais ça serait plus un coup de luck, là.
16: Oui, ben c'est en fait, moi je vais dire une mise en marché stratégique de la propriété bien réussie.
0: C'est ça veut dire ton courtier, il opère en tabarnouche. T'as fait affaire avec Olivier Saucy pour moi.
16: En fait, c'est que les probabilités sont moins élevées.
0: Oui, c'est ça.
16: Moi, ce que je dis à mes clients, surtout le pire mois historique, je l'avais déjà partagé, mais c'est le mois d'août. Moi, je vais afficher le moins possible des propriétés au mois d'août. C'est là qu'il y a le plus de personnes en vacances. Puis là, il y a aussi l'entrée scolaire.
0: Tu veux pas avoir à déménager au début de l'année scolaire.
15: Dans le fond, la raison pour laquelle tu l'affiches pas au mois d'août, c'est qu'elle va se perdre un peu dans le marché ou elle attirera pas l'attention?
16: C'est une excellente question, Stéphanie. C'est que je vous partage mes expériences de juste l'année dernière.
15: Parce qu'en même temps, s'ils veulent la vendre là, ils peuvent essayer quand même de la vendre. Mais
16: le meilleur moment pour vendre une propriété, c'est quand vous êtes prêt, évidemment.
15: Ben oui, ça,
16: Par contre, il y a des risques. OK? Puis le risque, c'est la probabilité de moins d'avoir d'offres ou d'attractions sur ta propriété parce que les gens sont tout simplement pas là au niveau mental.
15: Tu vas avoir l'impression que tu perds du temps.
16: Ben, en fait, c'est peut-être perdre du temps, mais c'est surtout que t'as moins de chances d'avoir des offres multiples sur ta propriété.
15: Ouais.
16: L'année dernière, pendant les 2 semaines de la construction, il y a des propriétés qui ont été affichées que je visitais, que si on était 2 mois avant, on aurait parti en surenchère pour cette propriété-là.
15: Ouais, puis là, tu vis pas ce genre de situation-là.
0: Tu laisses l'argent sur la table, un peu comme propriétaire.
16: Possiblement.
0: Là.
16: Mm-hmm. Possiblement. Okay. C'est que t'as plus de chances d'avoir moins d'offres multiples.
0: Puis si on regarde ça de l'autre côté de la lorgnette, là, quand t'es acheteur dans ce temps-là, y a-tu des opportunités à saisir parce que le marché est un peu plus au ralenti? Ça se peut-tu que t'aies des propriétés qui vont être plus avantageuses à acheter que dans n'importe quel autre moment de l'année?
16: En fait, l'acheteur, faut qu'il soit là. Faut qu'il soit pas à l'extérieur. Ce qui arrive souvent, sont à l'extérieur. Mais bref, dans le fond, là, c'est un petit peu le même principe. C'est que t'as moins d'acheteurs en concurrence avec toi.
0: Mm-hmm.
16: Donc, moins de risques de surenchère. Je vous rappelle... Excusez-moi. Je vous repartage mon expérience de l'année dernière. Mon client, c'était sur un projet d'un an. Puis là, ils ont vu les propriétés qui partent en surenchère, donc ils comprenaient la dynamique de la propriété. Mm-hmm. Là, quand on a visité cette maison-là, il va y avoir plusieurs offres. On est directement rentré au prix demandé. Il n'a pas tenté de négocier pour faire une perte de temps. Mm-hmm. Il a voulu geler le deal. Il l'a eu. Puis on est en mesure de pas l'avoir en surenchère quand que ça aurait pu vendre au moins 25 000 en haut du prix demandé.
0: Dans le fond, c'est un peu une façon d'en profiter quand on est acheteur de ce moment-là.
15: Oui, j'ai
0: l'année.
15: L'impression.
0: Puis quand t'es vendeur, y a-t-il une manière d'en profiter
15: quand même.
16: En fait, le vendeur, c'est ça. C'est le discours est important dès le début, gestion des attentes. c'est pas le meilleur moment d'accepter une offre à la baisse drastique.
15: Ouais. Mm-hmm.
16: Conserve ton prix. C'est pas parce que ça fait 2 mois que t'as pas vendu que t'es pas au bon prix dans ce marché-là. Et la période automnale.
15: Automnale. 100%.
0: Non, non, aucun reproche sur ton français.
16: Merci. En septembre.
15: On te l'aurait dit de toute façon.
16: Les 3 premières semaines d'une mise en marché d'une propriété sont les plus importantes. Donc, si on a une possibilité d'attendre début septembre ou la dernière semaine d'août, moi, c'est ce que je recommande.
15: Si vous pouvez attendre, attendez.
16: Ouais. On attend peut-être un mois pour sauver plusieurs milliers de dollars.
15: Parfait. Fait que c'est toi, pas mal là, que tu prends tes vacances au mois d'août, dans le fond.
16: J'ai quand même de la demande parce que oui, il y a des propriétés. Oui. Mais non, je prends même pas mes vacances cette année. Ça va être au chalet de temps en temps.
0: Ah, c'est correct, ça.
15: Bon, tu sais, que c'est ça, les jeunes carrières.
16: Exact. Après notre futur.
0: Mais tu sais, toutes ces informations-là, ben, vous les avez. Vous faites appel à un gars comme Olivier Soucy. C'est pas plus compliqué que ça. 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
0: Olivier, toujours un plaisir de jaser immobilier avec toi, mon cher. On te retrouve dans 2 semaines pour une autre chronique. Salut!
15: Bonne journée.
0: Vous allez pouvoir entendre la chronique d'Olivier sur le haut 98.7.ca, section en rattrapage. Ça va être là un petit peu plus tard cet avant-midi.

0: Bon, ben, très bien, merci beaucoup.
1: Ben, c'est déjà tout en ce qui nous concerne pour ces 100 000 matins, édition du jeudi 28 mai. On espère que ça vous a plu. Si vous n'avez raté des tibouts, ben, sachez que vous allez pouvoir rattraper tout ça, bien sûr, sur les sites web de Haut dans l'Est du Québec, dans la section en rattrapage. On a entre autres parlé d'une bonne nouvelle dans le monde de la santé, mais une bonne nouvelle vient jamais seule. Puis dans le monde de la santé, quand il y a une bonne nouvelle, ben, il y a deux mauvaises nouvelles pour annuler tout ça. Également, on a parlé du Canadien de Montréal avec, la performance d'hier. Le Canadien qui est acculé ou accumulé, comme dirait Jean Perron, accumulé au pied du mur. Ça va donner quoi pour le match de demain? On en a jasé dans notre segment La Game. On a parlé également de Ferrari qui fait l'unanimité contre son nouveau modèle présenté, une 4-portes électrique.
2: Tout sauf Ferrari, me semble. Tout ce que tu nommes là.
1: Non, écoute, ça n'a pas de bon sens. C'est un sacrilège contre tout ce que représente Ferrari. Ils ont réussi à faire l'unanimité, mais contre eux autres, on a jasé avec Marc Bouchard et également dans les autres trucs qu'on vous a proposés ce matin. Ah, ben il y a l'humoriste Rimousquois, Dom Babin, qui prend beaucoup de plaisir à se mettre dans la peau de Martin Saint-Louis et à nous proposer ses points de presse d'après-match. Et il y en avait une pas pire dans le système hier. Alors, on vous a présenté ça. Vous allez pouvoir retrouver tout ça dans la section en rattrapage sur les sites web de Haut un peu plus tard, c'est avant midi. Hey, demain, la petite dernière de la semaine, ça veut dire on sort la guette pour notre cover du vendredi, toujours aux alentours de 7h30, 7h35.
2: Le dernier avant la pause estivale, en plus, là.
1: Ouais, ben je pars en vacances la semaine prochaine.
2: Quand on commence le bal des vacances.
1: À moins que tu veux le faire un vendredi live en t'accompagnant à la flûte vendredi prochain quand tu vas être en solo, c'est libre à toi, Stéphanie.
2: T'as la réponse à ta question, là.
1: Et puis aussi, on va parler pour notre sujet du jour. J'ai très hâte de lire le genre d'histoire que vous allez nous proposer. Puis c'est quelque chose qui est arrivé à un artiste que vous connaissez, une blessure.
2: Niaiseuse.
1: Ben, c'est plate à dire, mais c'est ça pareil.
2: Comédien chanteur Robin Joël Cool qui a eu un accident de jardinage. Il est tombé.
1: Accident de jardinage.
2: Il y avait la brouette, il s'est enfargé, puis il est tombé. Sa pomme d'Adam.
1: T'es obligé de canceller des shows.
2: Non, mais c'est parce que, tu sais, il aurait pu se fracturer, tracher.
1: Ben, c'est dans le même bout, là.
2: Oui, ils sont pas loin, ils sont cousins.
1: Mais il est obligé d'annuler des spectacles cet été.
2: Tournage
1: justement,
2: de temps
1: à cause
2: de chien
1: ça,
2: aussi. Non, mais ça aurait pu être fatal. Donc, c'est un accident niaiseux, mais les conséquences auraient pu être graves.
1: On a hâte de vous lire. On se compare, on se console.
2: Clairement.
1: On a hâte de lire vos histoires que vous allez nous proposer demain matin. D'ici là, vous restez en excellente compagnie. C'est avant-midi. Stéphanie Gagné s'occupe de vous avec le meilleur de la musique avant l'arrivée de Richard Zetirois. Et c'est Grand Bazou pour votre heure du lunch. Ici Mathieu Guimond. Allez, un bon jeudi malgré la grisaille sur l'Est du Québec. On se retrouve demain matin pour la petite dernière de la semaine à compter de 6h. Bye bye.

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3: Jeudi 28 mai et bon matin, une autre belle journée qu'on amorce au travail, sur la route, à la maison ou même dans votre magasinage. Et on fait ça ensemble. Mon nom est Stéphanie Gagné, je vous accompagne jusqu'à midi à Haut, partout au Québec pour le meilleur de la musique. Et ben ouais, on n'a pas le choix, hein, pour revenir sur cette défaite difficile du Canadien hier au Centre Bell. Abonnement pour Meta, donc Instagram, Facebook, qui pourrait être payant pour certaines catégories. Sinon, retour de Claude Poirier dans notre télé et aussi augmentation des ventes de chandails pour le Canadien de Montréal. C'est vraiment du jamais vu. Puis sinon, en musique, Eminem, ça s'en vient. Jay Scott, Jean Leloup, Yellow Card avec Good Charlotte. Puis elle prône la confiance en soi malgré la neurodivergence. À l'instant, voici Messi, Lola Young pour le meilleur de la musique à Haut.

Le fan du Canadien, il faut dire, a un peu peur. Hein? Parce que là, hier, cette défaite-là, 4-0 à Montréal contre les Hurricanes de la Caroline. Ouais, ça amène quand même le Canadien un peu plus vers la saison de golf. Mais c'est pas fini, je le sais. Détail dans quelques minutes. Mais juste avant, un One It Wonder très payant pour Fastball. Voici The Way à haut.

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1: Oh. Une défaite, c'est jamais très agréable, mais dans le contexte de la série Hurricanes canadiens, c'est cruel. 4-0 hier au Centre Bell. La Bèche qui a rapidement multiplié les miracles, mais ça n'a pas suffi. Les Montréalais, ont été humiliés par un adversaire qui a rien laissé passer. Je sais, la série n'est pas finie. On se transporte vers Riley pour un cinquième affrontement vendredi. Les Hurricanes vont sûrement vouloir finir ça là, devant leurs fans, accéder à la coupe à la finale de la Coupe Stanley. Et le Canadien va jouer pour sa survie. Il se retrouve en déficit de 3-1 dans cette série quasi unique, à sens unique. Mais là, quand même, Alex Newhook l'a dit, on a toujours trouvé des manières de gagner, de rebondir. Alors, c'est pas différent. C'est juste un autre défi. On est affamé, mais pas éliminé. Ouais, j'aime ça. Un philosophe Newhook, quand tu veux. À venir en musique. Summer 12 to 12 à O.
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1: 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Il va avoir 88 ans en octobre et le vrai négociateur va être en vedette dans une série documentaire toute nouvelle sur Illico. 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Sugar Ray, Fly, un peu de soleil dans ce jeudi matin, ça va faire du bien dans quelques minutes à peine. À haut.
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7: Ici Michel Scarpino, le gouvernement Fréchette ne ferme pas la porte à recourir à une autre solution que le dossier santé numérique actuellement testé en projet pilote dans Deux-Sius. La présidente du Conseil du Trésor, France-Hélène Duranceau, a laissé entendre que le gouvernement allait évaluer toutes les options et examiner les technologies qui pourraient être moins chères. Bell annonce l'arrivée d'un nouvel indicatif régional, le 273, dans la région actuellement desservie par les indicatifs 88, 367 et 581. L'entreprise affirme que c'est la demande croissante des numéros de téléphone qui fait en sorte qu'elle doit ajouter le 273. Il entrera en fonction graduellement à partir du 27 février 2027. Et puis Québec a l'intention de repousser d'un an l'entrée en vigueur de nouvelles dispositions du Code du bâtiment qui devaient s'appliquer à partir d'octobre prochain. Les nouvelles dispositions entreraient donc en vigueur le 17 octobre 2027. 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

0: Dans la vie, c'est difficile d'avoir quelque chose de gratuit. Puis on en a des preuves supplémentaires avec Meta, qui est l'entreprise derrière Facebook, Instagram et WhatsApp, qui ont lancé hier des formules payantes d'abonnement pour ces applications phares. Une étape majeure pour le géant technologique qui cherche à réduire sa dépendance à la publicité. L'annonce qui a été partagée sur Instagram et encore pour Facebook, on appelle Instagram Plus et Facebook Plus, offre notamment des fonctionnalités supplémentaires d'analyse statistique et l'accès à une audience plus large, mais il faudra débourser mensuellement $3.99 pour y accéder. Mais là, ça, c'est juste si vous voulez plus de pub sur votre fil. Parce que dès que, je sais pas, moi, ce matin, je regardais pour un coupe-bordure, puis là, l'algorithme m'envoie des pubs de toutes les coupes-bordures existantes dans le marché. Alors, si vous voulez, vous, être épargné de ça, il y a cette option maintenant qui existe en Europe. On avait déjà lancé le concept depuis un bon bout de temps. En nouveauté, Talk et Time Machine, ça s'en vient à haut.
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Le meilleur de la musique partout au Québec, c'est vrai, mais on aime ça parler de ce qui se passe chez nous. Précisément, j'ai exactement ce qu'il vous faut dans quelques minutes. Juste avant, le meilleur de la musique, Adam et Ève et Caïn, qui poursuit toujours sa tournée d'adieu.

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2: Ça fait 112 ans aujourd'hui, le 28 mai, il y a 112 ans de ça, où il y avait naufrage de l'Empress of Ireland au large de Pointe-au-Père et Saint-Cluse. Alors, c'est ce samedi où Rimouski va commémorer cet événement. Et il y a quelques activités, entre autres, qui sont proposées. Présentation gratuite à 10h30 au site historique maritime de la Pointe-au-Père, avec souvenir de plongée sur l'épave dans la salle de projection du musée par 3 plongeurs d'expérience. 13h et 15h aussi, départ du circuit guidé en autocar Rimouski et l'Empress of Ireland avec l'historien de Rimouski, David Saint-Pierre. Et les détails, site historique maritime de la Pointe-au-Père sur les réseaux sociaux. 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
6: Ici Michel Scarpino, le gouvernement Fréchette ne ferme pas la porte à recourir à une autre solution que le dossier santé numérique actuellement testé en projet pilote dans Deux-Sius. La présidente du Conseil du Trésor, France-Hélène Duranceau, a laissé entendre que le gouvernement allait évaluer toutes les options et examiner les technologies qui pourraient être moins chères. Bell annonce l'arrivée d'un nouvel indicatif régional, le 273, dans la région actuellement desservie par les indicatifs 88, 367 et 581. L'entreprise affirme que c'est la demande croissante des numéros de téléphone qui fait en sorte qu'elle doit ajouter le 273. Il entrera en fonction graduellement à partir du 27 février 2027. Et puis Québec a l'intention de repousser d'un an l'entrée en vigueur de nouvelles dispositions du Code du bâtiment qui devaient s'appliquer à partir d'octobre prochain. Les nouvelles dispositions entreraient donc en vigueur le 17 octobre 2027. 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

souvent comme des petits pains chauds, mais il y en a qui vont plus loin encore. Et on peut dire qu'ils ont le Canadien de Montréal dans la peau. L'épreuve dans quelques minutes, mais juste avant, en musique, Shine Down, à haut.

L'heure de lunch officielle, ça tourne autour de midi. C'est pas mal comme ça pour plusieurs personnes. Mais je salue ceux et celles qui dînent un peu plus tôt, comme Lola ou dans les prochaines minutes. Merci d'avoir choisi Oh pour le meilleur de la musique. Et voici Fouki.

0: Ah, les Canadiens, il y en a qui l'ont dans le cœur, mais tatoué à quelque part. Et c'est vraiment ça. À chaque match, à domicile, sachez qu'il y a des tatouages gratuits à l'image du club de hockey qui sont proposés. C'est dans un conteneur fermé avec l'équipe de tatouage d'Adrénaline Montréal. Et ça fait 10 ans que l'équipe de Chris Talbot, qui est propriétaire, appose des images indélébiles sur la peau des partisans gratuitement, mais une collaboration de la Cage au sport. Donc, ils commanditent le tout. Il y a une quinzaine de choix de dessins. Il y a une trentaine de personnes qui peuvent profiter de ce privilège à chaque match. C'est impossible de tatouer tout le monde qui le souhaite parce qu'il y a même des bonnes files d'attente. Et on ne tatoue pas les gens qui ont un peu trop bu. C'est festif, c'est sûr. Et les tatoueurs disent devoir être plus concentrés parce qu'il y a pas mal de monde qui regarde. Mais ça reste que plusieurs le font depuis très, très longtemps d'avoir un tatouage du Canadien de Montréal. Youngblood Zombie, ça s'en vient dans quelques minutes pour le meilleur de la musique. À haut.
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0: Ça fait partie des chansons préférées des purs et durs fans des Cowboys fringants. La manifestation pour le meilleur de la musique à haut.
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1: Ça a été un grand plaisir d'avoir été à vos côtés ce matin, que vous soyez dans le centre du Québec, Chaudière-Appalaches, Lac-Mégantic, la Montérégie, la Beauce, la Rive-Sud de Québec, le Témiscouata, la Gaspésie, l'Est du Québec, la Côte-Nord, Lanaudière, Abitibi-Témiscamingue et encore le Haut-Saint-Maurice. Quand on vous dit qu'on est partout au Québec, c'en est la preuve. Le meilleur de la musique à Haut, ça se poursuit toujours avec les grands bazous. Richard Zetiroy qui s'installe dans quelques minutes. Il y a vos infos tout juste avant. Mon nom est Stéphanie Gagné. Je vous dis à demain.
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6: Ici Michel Scarpino, le ministre des Finances Éric Girard se porte à la défense de la première ministre Christine Fréchette qui a subi les foudres des libéraux pour avoir été incapable de chiffrer le montant de la dette. Lors de l'étude des crédits hier, Mme Fréchette a admis qu'elle ignorait le montant de la dette. Or, selon M. Girard, la première ministre connaissait l'essentiel. En mêlée de presse ce matin, il a souligné que Mme Fréchette connaissait le pourcentage que représente la dette par rapport au PIB du Québec, soit 39%. La ministre de l'Enseignement supérieur, Martine Biron, affirme qu'il n'y a pas lieu de s'alarmer au sujet de la situation financière des cégeps. Selon Devoir, les 2/3 des cégeps prévoient un déficit pour l'année en cours, de sorte que certains d'entre eux soient forcés de réduire leurs dépenses. En mêlée de presse, Mme Biron a fait savoir que ce constat n'est pas inhabituel à cette période-ci de l'année. Et puis le Parti québécois assure qu'il va prendre le temps de bien consulter les Premières Nations dans le cadre de la rédaction de son livre bleu sur l'indépendance. C'était vos actualités Arsenal Média.
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2: Oh. Ben, salut tout le monde. Vous êtes en compagnie de Richard Zedd-Sirois. Merci de choisir les stations hautes du réseau Arsenal Média. On va quand même passer une belle heure.
3: Ben oui, ça va bien aller. Voyons donc, la vie continue. T'es pas trop découragé, Richard?
2: Oui.
3: OK.
2: Non, mais c'est parce que l'équipe... Écoute, on s'est pas présenté. Je dis « on » parce que je fais partie des partisans.
3: Ben, j'ai l'impression que ce club-là a le plus grand jus dans le tank.
2: Ouais, ils se sont fait plaquer puis plaquer puis plaquer. Pas de lancer encore.
3: C'est la recette des Hurricanes à Caroline de leur succès depuis le début des séries. Puis depuis le match numéro 2, ils appliquent la recette puis ça fonctionne.
2: Ça marche. Fait que défaite de 4-0 hier. Mais gardons-nous une petite dose d'optimisme
3: pour
2: quand
3: demain
2: même.
3: Soir.
2: Ben oui, pour demain. Hey, on commence avec Beck, la chanson « Loser », le meilleur de la musique. C'est toujours ici à « O ».

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1: Ben, celui dont on entendait la voix en début de show, c'est Sylvain Caron, producteur de l'émission.
2: Hein. Merci. Merci.
1: Écoute, je suis un peu découragé du match d'hier.
2: Ben non. Ça se regarde. C'est un beau midi, la vie est belle. Puis on a laissé après bonne musique pour vous autres tantôt,
1: ben,
2: là.
1: Ben oui, le hit marquant aujourd'hui appartient au groupe de Police. Pourquoi? Ben, c'est que le 28 mai, comme aujourd'hui, mais en 1977, Sting, Stuart Copeland et Andy Summer donnent leur premier show ensemble à Paris sous le nom de Police. Voici Roxanne, le meilleur de la musique. C'est toujours ici à O.
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0: Ben ici, c'est toujours le meilleur de la musique sur le réseau Arsenal Média, le plus grand radiodiffuseur au Québec. On a un quart d'heure non-stop devant nous avec, entre autres, Green Day, Nirvana. Ça va commencer avec Aerosmith, Crying.
1: Ben oui.
0: Hey, c'est prédestiné.
1: Oui, tantôt, t'avais Loser de Beck. Là, c'est Crying d'Aerosmith.
0: Ah non, mais j'étais vraiment triste. Tu sais, mon père disait, perdre, c'est pas grave. La manière de perdre, c'est grave. Puis hier, le Canadien s'est pas présenté.
1: Comme je mentionnais tantôt, j'ai l'impression que les Kings ont le numéro.
0: Absolument. Ben, on attend ça dans un instant. Cry it.
1: Non, Richard, prends pas ça de même.
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1: Ben, il y avait Green Day avec Warning, Ligue nationale. Ben, du côté ouest,
2: c'est ben, réglé, ça fait, écoute, ça fait un certain bout, là.
1: Comment les Golden Knights ont pu battre Colorado en quatre matchs?
2: Ben, écoute, là, j'ai l'impression que lors du bilan de saison de l'Avalanche du Colorado, il y aurait des gens qui auront des réponses à donner. Bon, il y a eu la blessure à donc au défenseur, Kel McCarr, qui a fait mal là, en début de série. Mais n'empêche que si on parle qu'à Montréal, pas tout le monde s'est présenté, chez l'Avalanche, il y a une couple qui fait office de touristes. Mais faut donner ce qui appartient à César. Et pour ce qui est des Golden Knights de Las Vegas, on a toujours cette formule et l'expérience des séries de fin de saison.
1: Voici Aide de Chêne avec des fleurs pour Gallagher.
2: On souhaite qu'il revienne.
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0: Harmonium avec un musicien parmi tant d'autres pour conclure ce show radio. Demain, entre autres, les Cowboys fringants Guns N' Roses.
1: Dernière de la semaine, demain. Ouais.
0: Merci, Sylvain Caron, l'homme à la belle voix comme ça. Là,
1: ah,
0: ça
1: merci.
0: Ça contrebalance pour la mienne.
1: As-tu remarqué que je me force aussi?
0: Hey, merci Sylvain. Nous, on revient, pas compliqué. Demain midi
1: ben oui.
0: Et dimanche de 9 à 10. Et juste te dire, je fais une petite bande de vinyle samedi chez Elmo à matin.
1: Oui.
0: Pas besoin de partir du lac Saint-Jean ou de Joliette pour ça, là.
1: Non,
0: mais
1: non,
0: si
1: non,
0: vous
1: non,
0: êtes dans le coin, là, je vais être là chez Elmo puis à Saint-Anne-des-Monts au Malbar. Dimanche qui vient.
1: Parfait.
0: Salut tout le monde. Bye.
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17: Ici Michel Scarpino, le ministre des Finances Éric Girard se porte à la défense de la première ministre Christine Fréchette qui a subi les foudres des libéraux pour avoir été incapable de chiffrer le montant de la dette. Lors de l'étude des crédits hier, Mme Fréchette a admis qu'elle ignorait le montant de la dette. Or, selon M. Girard, la première ministre connaissait l'essentiel. En mêlée de presse ce matin, il a souligné que Mme Fréchette connaissait le pourcentage que représente la dette par rapport au PIB du Québec, soit 39%. La ministre de l'Enseignement supérieur, Martine Biron, affirme qu'il n'y a pas lieu de s'alarmer au sujet de la situation financière des cégeps. Selon Devoir, les deux tiers des cégeps prévoient un déficit pour l'année en cours, de sorte que certains d'entre eux soient forcés de réduire leurs dépenses. En mêlée de presse, Mme Biron a fait savoir que ce constat n'est pas inhabituel à cette période-ci de l'année. Et puis le Parti québécois assure qu'il va prendre le temps de bien consulter les Premières Nations dans le cadre de la rédaction de son livre bleu sur l'indépendance. C'était vos actualités Arsenal Média.
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5: Hello, hello, bon début d'après-midi, jeudi 28 mai. Bien content de vous retrouver. Olivier Poitras qui est avec vous jusqu'à 15h. Un gros merci d'être branché sur les ondes de haut, peu importe d'où vous nous écoutez. Assez le fun de vous savoir là. Dans le meilleur de la musique, ce qui s'en vient dans les prochaines minutes, entre autres, Alanis Morissette avec You Oughta Know. On va voir la musique de Maneskin avec Begins, ça s'en vient. Et on passe avec Matt Mason et Downstairs. Je vous souhaite un excellent jeudi chez nous.

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l'une des artistes canadiennes qui a connu le plus de succès dans les années 90. Ouais, et c'est ici que vous allez l'entendre en 1995 avec son album Jagged Little Pill. Alanis Morissette et You Oughta Know, c'est ce qui suit. 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
1: 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Dans les prochaines minutes qui s'en vient, la musique de Blink-182 avec The Rock Show. Restez là, ça s'en vient au retour.
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Vous êtes branchés dans le meilleur de la musique. Olivier Poitras qui vous accompagne jusqu'à 15h. Et évidemment, dans les prochaines minutes, on va revenir sur cette cuisante défaite du Canadien de Montréal hier. Ouais, faites mal celle-là pour l'instant. Éric Lapointe, Bob Épine, c'est ce qu'on s'offre. Je vous souhaite un excellent jeudi chez nous.

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écrasante défaite du Canadien de Montréal hier, 4-0 contre les Hurricanes de la Caroline, qui maintenant prennent les devants 3-1 dans cette série-là. Je vais vous dire une affaire, c'est malheureux à dire, mais ça regarde mal pour la suite. Les gars ont l'air brûlés, ont l'air à bout de souffle complètement. Évidemment, je pense aussi que le manque d'expérience, malheureusement, commence à apparaître. Mais c'est pas grave, on aura connu une belle run si jamais ça se termine vendredi. On peut toujours rester confiant, qui sait, on sait pas. Dans les prochaines, la musique de Talk, Time Machine, ça s'en vient. Je vous souhaite un bon jeudi chez nous.

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7: Ici Michel Scarpino, voici vos manchettes. L'ancien joueur du Canadien de Montréal, Claude Lemieux, est décédé à 60 ans. L'annonce a été effectuée par l'Association des anciens joueurs de la Ligue nationale de hockey. La cause de son décès n'a pas été dévoilée. La députée Manon Massé de Québec solidaire vient de déposer un projet de loi, le tout premier de l'histoire, rédigé en co-construction avec les peuples autochtones. Celui-ci veut obliger le gouvernement à s'asseoir avec les représentants des Premières Nations concernées avant le dépôt de tous les projets de loi qui les concernent. Et puis Environnement et changement climatique Canada prévoit des conditions météo favorables aux feux de forêt dans les prochains mois pour plusieurs régions du pays, dont le sud du Québec. Pour les mois de juin et juillet, les conditions météo propices aux incendies devraient être au-dessus de la normale saisonnière pour presque toutes les provinces du pays. C'était vos actualités Arsenal Média.
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on vous demande quelles sont les bandes les plus mythiques des années 90. Évidemment, vous allez penser au grunge et au tout début des années 90. Avec Nirvana, ben, c'est exactement ce qui s'en vient. Avec About a Girl, l'une de mes préférées. 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
1: Non, mais ça sent-tu l'été quand même? Quand on pense que dans quoi, 4 jours, ce sera officiellement le mois de juin. Dans un peu plus de 3 semaines, c'est la fin des classes et là, c'est vrai, ce sera les vacances. Hein? Non, mais ça fait-tu du bien d'être rendu là, honnêtement? C'est, j'ai l'impression que c'est le moment que tout le monde attend impatiemment dans l'année. Hein? Fin juin, début de l'été, les barbecues, la piscine, les congés. Vous faites quoi? Vous partez où en vacances? Je sais qu'il y en a plusieurs d'entre vous qui ont commencé déjà à planifier. De mon côté, ça sent bien. Je commence à regarder ça.
2: Ouais.
1: Ça me tente de partir. Ou je ne sais pas. On verra. 21 Pilots, ça s'en vient avec Ride dans les prochaines. Restez là.
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1: Ce sera la victoire des Canadiens. La nuit pour les Canadiens. Le 23e de l'histoire. Et il bat un record du sport professionnel. Il bat le record des Yankees de New York.

Ouais, ben on souhaite que ça se poursuive après vendredi, hein. Ça sera pas simple, mais on sait jamais. OK, le trafic dans les prochaines, dès 15h et à 18h, les hits avec Chuck. On se reparle demain. Bonne fin de journée sur nos ondes. Salut!

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18: Ici Michel Scarpino, quelques jours après avoir porté le flambeau au Centre Bell, l'ancien attaquant du Canadien de Montréal, Claude Lemieux, est décédé subitement à 60 ans. L'Association des anciens joueurs de la LNH en a fait l'annonce. La cause du décès n'a pas été dévoilée. La députée Manon Massé de Québec solidaire vient de déposer un projet de loi, le tout premier de l'histoire, rédigé en co-construction avec les peuples autochtones. Celui-ci veut obliger le gouvernement à s'asseoir avec les représentants des Premières Nations concernées avant le dépôt de tous les projets de loi qui les concernent. Et puis Environnement et changement climatique Canada prévoit des conditions météo favorables aux feux de forêt dans les prochains mois pour plusieurs régions du pays, dont le sud du Québec. Pour les mois de juin et juillet, les conditions météo propices aux incendies devraient être au-dessus de la normale saisonnière pour presque toutes les provinces du pays. C'était vos actualités Arsenal Média.
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dernière de la semaine. C'est pas la dernière journée de la semaine, mais pour ce qui est des prochaines heures, du gros fun en perspective, malgré le fait, évidemment, qu'on a une longue journée. Elle est pas chaude, mais pas du tout. C'est rare, à ce temps-ci, on embarque dans la voiture le matin, puis hein, on a besoin d'un petit peu de chauffage. Ce sera peut-être même le cas pour le retour et pour la soirée qui s'annonce pluvieuse et voire même brumeuse pour l'ensemble de nos secteurs. On aura les détails complets à vous à proposer plus tard tantôt. Et comme c'est jeudi, il y a nos traditions qui se poursuivent, dont la chronique dégustation bière avec Mathieu Fortin du Dépanneur du Lac qui viendra nous retrouver un peu plus tard. La question du jour à vous poser et aussi nos différentes interactions, les souhaits d'anniversaire. Et à vous demande spéciale via téléphone, hein? Vous pouvez toujours le faire, 88-562-81-81. Alors que, comme je le mentionnais, plus au bruit intermittent pour l'ensemble de nos secteurs, ce soir, cette nuit, semble vouloir s'améliorer. Et boy, je dirais un tout petit peu pour la journée de demain, avec 60% de risque d'averse pour le secteur Matane et Rimouski. Et Smash Mouth en musique.

Ben, les amateurs de jeux vidéo, depuis le temps qu'on attend l'addition de ce titre pour ce qui est de Nintendo, je pense que je vais faire plaisir à ben du monde au cours des prochaines. On va y revenir, le temps de laisser place à cette collaboration des Chainsmokers avec Coldplay.

0: Enfin, diront certains, après plusieurs années d'attente, Donkey Kong 64 qui débarque sur le catalogue N64 de Nintendo Switch Online. Et ça fait 5 ans qu'on a lancé la bibliothèque de jeux Nintendo 64 pour le service en ligne. Et ça fait 5 ans que les joueurs attendent. Ben, ce jeu qui m'a rappelé énormément de souvenirs. C'est un gros classique fin des années 90. Donkey Kong 64. Bien sûr que c'est un catalogue qui est déjà bien rempli. Là. On a des jeux iconiques de Legend of Zelda, GoldenEye 007 et bien d'autres. Mais là, celui-là, on l'attendait depuis longtemps. Et même qu'on se pose la question, est-ce qu'on aura droit à Diddy Kong Racing bientôt? Alors, sait-on jamais? Donc, c'est à surveiller de ce côté-là pour les amateurs de jeux vidéo. La météo, on va y jeter un coup d'œil au cours des prochains instants. Et on a un projet qui s'ajoute, qui concerne Céline Dion, avec ce gros succès à vous proposer dans quelques instants. Et soubresaut de Dame Nature pour les prochaines heures. Et pour la fin de semaine aussi.
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télévision. Merci d'être bien branché sur Haut dans l'Est du Québec avec Sylvain Caron qui vous jase de cette série télévisée qui est en préparation, qui retracerait l'enfance de Céline Dion et de sa famille. C'est en préparation, c'est ce que rapporte Deadline, rapporté par le Journal de Québec également. Le projet où on a un titre provisoire et Growing Up Dion qui serait le premier à bénéficier d'un soutien officiel de la famille de Céline Dion pour adaptation télévisée de son enfance. Et c'est produite par Jacques Dion, le frère de Céline. La série, bon, donc c'est à ce moment-là, j'imagine que ça va être approuvé par la famille. Et c'est basé sur la famille Dion, Family Saga, écrit par son neveu Jimmy Dion. Donc, on va surveiller la série qui va explorer également sa relation avec sa mère Thérèse. Est-ce que les liens forts qui unissaient les 14 frères et sœurs de cette famille? Donc, qui va interpréter Céline Dion? Parce que c'est la première question qu'on peut se poser. Rappelez-vous que Valérie Lemercier avait incarné Céline Dion dans le drame musical Aline. Christine Gaoui qui lui prêtait ses traits dans Céline en 2008. Et là, on a comme peut-être indice Maria Mindel, qui est comédienne nommée aux Tony Awards, qui a prêté ses traits à Céline Dion dans Titanic, comédie musicale parodique jouée à Broadway. Est-ce que ça, elle serait pressentie pour cette suite ou cette série sur la famille Dion? On va suivre ça avec des détails qui vont certainement être dévoilés au fur et à mesure que le projet avance de ce côté-là. Et là, on y va en souvenir! Sur les ondes haut, avec du Blind Melon et la chanson No Rain. Et voilà, c'est pas ce qui se passe depuis quelque temps dans l'Est du Québec.

On va prendre le temps de faire une salutation rapidement pour notre belle gang de l'Est du Québec, la gang des Dompteurs du côté de cette île. Kiamatane pour le secteur de la Matanie, Beaulieu-des-Corps pour le secteur de Rimouski. Merci d'être bien branché sur O. Et on peut même ajouter notre question du jour. Qui est le jeudi? Et tout simple, à savoir quelles seront vos activités de la fin de semaine. Continuez de nous répondre sur nos différentes plateformes au 88-562-8181 via texto. Un peu plus tard tantôt, projet pour les Cowboys fringants. Oui, encore une fois. Et classe moyenne en musique.

le matin des Cowboys Fringants, ben dites-vous que Jean-François Posé a confirmé au Journal de Québec qu'il y aura une suite à la populaire comédie musicale Pub Royal, avec Posé qui raconte qu'il va se mettre à travailler sur la suite de la populaire comédie musicale quelque part en 2027. Donc, ça risque d'être fort intéressant. Le spectacle initial qui avait tiré sa révérence après 3 ans de représentation au Québec à la fin de 2025. Et il confirme avoir hâte de renouer avec toutes les belles personnes qui l'ont accompagné dans ce projet initial, dont les artistes des 7 doigts de la main qui reviennent. Donc ça, c'est confirmé, à surveiller pour le reste. Et parlant de Jeff Posé et des Cowboys Fringants, on va l'entendre, Jeff Posé, un petit peu plus tard tantôt. Le temps de retrouver Mathieu et Stéphanie, nos collègues du matin, qui vont nous proposer leur analyse du match du Canadien hier. C'était pas toujours bobo avec la game.

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3: Oh. Bien sûr, on revient sur ce match du Canadien de Montréal et des Hurricanes de la Caroline hier. Grosse victoire de la Caroline. 4-0 hier au Centre Bell. On peut dire que le Canadien a frappé un mur, hein? Puis que le mur, ben, il y a un logo, il y a un logo des Hurricanes dessus.
4: Ouais.
3: C'est pas le plus beau logo de la Ligue nationale. Hein?
4: C'est, ouais, pas, gars, c'est pas pour ça que tu choisis une équipe. Hein?
3: C'est ordinaire, ouais, c'est ça. Mais ça sentait que ça allait être une drôle de soirée dès le départ, ouais, hein? Dès la première mise en jeu. Hurricanes, qui eux autres ont mis de l'avant tout de suite leur jeu, là. Tu sais, ça fait 3 games qu'ils font ça. Si on fait abstraction de la volée du premier match, là, où est-ce que on peut mettre ça sur le dos du fait qu'il avait passé 11 jours off, les Hurricanes, puis qu'il était totalement désynchronisé. Là, on a retrouvé l'équipe qui fait en sorte qu'il se retrouve en finale de l'Est.
4: Ouais.
3: L'équipe qui a gagné le championnat de la saison régulière dans l'association Est aussi. C'est cette équipe-là qu'on retrouve depuis le match numéro 2 et qui applique sa recette à la lettre. On met pas un gramme de farine de plus à la recette, non. On applique la recette à la lettre, c'est-à-dire de mettre de la pression sur les joueurs du Canadien. Et puis, dès le début de la rencontre, dès la première mise en jeu, paf, on se retrouve profondément en zone du Canadien, puis ça commence à taponner, puis là, les Hurricanes mettent de la pression tout de suite.
4: Hey.
3: En tout cas, moi, en voyant ça, et je suis persuadé qu'il y en a plusieurs à la maison qui ont eu la même réflexion, fait comme, OK, bon, ben, ça va ressembler à ça à soirée, OK, hein, on est mieux de se préparer mentalement, mais c'est correct, tu sais, c'est 3 buts en 3 minutes en première période, puis c'était réglé.
4: Ça déstabilise tellement aussi, là, ça joue sur le mental, ce genre ben, de situation-là.
3: Ça peut pas faire autrement, Stéphanie.
4: Hey, je suis allée me coucher, moi, puis
3: c'est humain.
4: Tu sais, là, moi, j'ai pas toutes les plates, j'ai rien pour écouter la game chez nous, mais moi, je check ça. Je check ça sur le web. Hey, je vais me coucher, je vois ça. 3-0!
3: Non, c'est ça. Tu sais, la Caroline, la formule, là, pression, pas d'erreur gratuite, échec avant-agressif, on gère les changements, puis on profite des occasions qu'on peut se faire offrir. Puis Montréal, ben, on est très émotif, on joue par séquence émotionnelle, puis on a de la difficulté à aller s'installer. Mm-hmm. Tu sais, la foule hier criait « Take the shot! Take a shot! » Take a shot, on voulait dire tire la puck, tu sais, take the shoot the puck, c'était ça qu'il disait, pas take a shot. Moi j'aurais dit take a shot, mais pas shoot the puck. Mais c'est parce que comment veux-tu shoot the puck si t'es pas en mesure d'avoir la rondelle en ta possession?
4: Ouais. Combien ont fait de lancers de tir au but le Canadien?
3: Écoute, le Canadien
4: j'ai
3: hier,
4: cherché, pas trouvé.
3: Non, mais c'est pas ça.
4: J'ai pas assez cherché.
3: 18.
4: Puis l'autre équipe?
3: 18. En tout et partout, 43.
4: Pour Atos,
3: 43
4: terrible,
3: tirs, puis il y en a 40 là-dessus qui ont été bloqués par Jakub Dobesch, qui lui, c'était pas parce que c'est sa fête qu'il a pris off, hein. Non. Lui, il a travaillé hier. Il a travaillé très fort. Enlève Dobesch. Pour moi, ça finit 8-0, 9-0. Jusqu'où ça se serait rendu si ça avait pas été de Jakub Dobesch.
4: Ouais.
3: Je lisais, je pense une analyse sur RDS. Je pense que c'est François Gagnon qui disait ce matin, Jakub Dobesch a rien à se reprocher, ni son substitut Jacob Fowler qui devait regarder les affaires aller puis qui devait se dire. Et que ça me tente pas qu'on m'envoie dans mes lits si mettons les choses avaient dérapé puis qu'à un moment donné tu fais comme écoute on va retirer Dobesch puis on va mettre Fowler à la place parce que là on est en train de se faire défoncer puis il faut essayer de ménager un peu notre gardien de but, tu sais, probablement que Fowler devait regarder ça et faire comme de la manière qu'on joue je veux pas y aller.
4: Il y aurait pas eu de fun
3: et tu sais c'est le seul gars qui a permis de faire en sorte que le Canadien a pas subi une raclée plus sévère que ça.
4: Okay.
3: Ben c'est Dobesch hier là, tu sais, mais parce que par rapport à ça, c'est le silence radio offensivement parlant là, tu sais, Frédéric Anderson hier, oui, il a été sollicité un petit peu là. Il y a eu un moment dans le game où est-ce que le Canadien a réussi à prendre le contrôle de la rondelle puis prendre un petit peu plus de lancer, mais ça a pas été trop menaçant. Même Anderson qui est pas Monsieur Stabilité, là, tu sais, c'est pas un gardien de but qui est impressionnant par ses performances, mais il a fait le travail qu'il avait à faire et il a fermé la porte au moment où il avait à fermer la porte, là. Donc, pis c'est ça qui est ça, là, tu sais. Cole Caulfield, il est contenu. Suzuki, il passe son temps à défendre. Hudson, lui, ben, il commence à savoir c'est quoi être un défenseur élite dans la Ligue nationale de hockey. Juste à regarder le traitement qui était réservé à Cale Makar de l'Avalanche du Colorado depuis le début des séries. Makar s'est fait frapper, hein, ben c'est ça. Hudson, c'est la même affaire. Il se fait frapper parce qu'on sait qu'il est bon, on sait qu'il est bon défensivement, mais on sait qu'il est en

0: encore meilleur offensivement. Donc, on limite les occasions où est-ce qu'il pourrait se démarquer, puis on le frappe. Puis même hier, c'est une réflexion que j'ai eue. Je regardais le match avec ma blonde, puis oui, ben était pas encore tout à fait endormi. mais Hudson se faisait frapper, puis même qu'à certaines occasions, j'avais l'impression que Hudson, il était comme tanné de se faire frapper, puis il essayait d'éviter certaines situations où est-ce que il aurait eu contact physique avec l'adversaire. Bon, mais bon, l'affaire c'est que là. Les fans, le piton panique est probablement enfoncé. Mais tu sais, de toute façon, le Canadien joue pour sa survie demain. C'est tout à fait normal. Mais quand on pense à ça, là, froidement, là, tu sais, qui aurait dit au début de la saison que le Canadien allait se retrouver à cette étape-là de la saison, en finale d'association? Beaucoup auraient dit...
1: C'est très bon, t'as raison.
0: Non, mais Stéphanie, c'est que beaucoup auraient dit, c'est pas encore dans le plan. On n'est pas rendu là dans le plan de développement. Et c'est ça qu'il faut garder en tête. Oui. Le Canadien, ben, ils prennent de l'expérience. Puis, tu sais, les Hurricanes de la Caroline, ils ont passé par là, là. Tu sais, quand tu recules, il y a 4-5 ans de ça, les Hurricanes, c'était la même situation. On sentait que l'équipe avait du talent, que ça pouvait développer. Il y avait un système qui se développait. Mais c'était pas encore ça. Ils se faisaient battre par les Panthers de la Floride, par Washington, tu sais, des équipes qui étaient plus loin dans leur développement. Ils apprenaient, puis là, ben, eux autres sont rendus à maturité, puis le Canadien, ben, il est encore en mode apprentissage. C'est ça, l'affaire.
1: T'en connais donc ben des affaires, toi?
0: Ben, pas tant que ça.
1: Moi, je suis vraiment impressionné, là.
0: Mais l'affaire, c'est qu'avec une équipe qui est en avance sur son échéancier, ben, ça fait en sorte que les partisans, eux autres, se mettent à rêver, et ils oublient un petit peu la réalité. Donc, c'est juste un petit rappel qu'on vous fait comme ça ce matin. Et puis, bon, écoute, il reste quand même minimum un match à disputer, t'sais, ça s'est déjà fait. Est-ce qu'il reste assez d'énergie dans le réservoir du Canadien pour remonter, créer une surprise? Je pense que la réserve est vide, pis on est dû passer à station-service entre les deux saisons. Je pense qu'on est rendu là du côté du Canadien. J'ai pas des grands espoirs pour le match de demain soir. Puis sérieusement, puis je dis ça pour les fans du Canadien.
1: Ouais.
0: J'ose espérer que ça va se régler demain en Caroline. Comme ça, les gens auront pas à payer le gros prix au Centre Bell pour voir les Hurricanes célébrer à la fin de la rencontre. Tu sais, qui célèbrent ça chez eux en Caroline.
1: Ouais, ouais, c'est bien vu.
0: Puis merci pour la raid pour les joueurs du Canadien. Puis
1: on est déjà chanceux de
0: le meilleur
1: rendu
0: établi,
1: là. Ouais, faut garder ça en tête.
0: Moi, je pense qu'on est rendu là. Mais bon, ça va jouer sa glace demain soir. On sait pas. Ils ont peut-être une autre surprise à nous sortir du chapeau, mais je pense qu'on commence à être à court de surprises du côté du Canadien.
1: On est essoufflé un peu.
0: Vous autres, vous en pensez quoi? C'est encore possible de revenir de l'arrière? Y a-t-il des fans qui y croient encore dur comme fer à matin? Je suis curieux de vous lire, puis je suis curieux de vous entendre là-dessus. Via le 88-724-9870, le match de demain soir, y croyez-vous? Croyez-vous que le Canadien peut renverser la situation? Trouver des manières de compter après être rendu à cette étape-là dans les séries.
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1: 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Maintenant, on va prendre le temps de s'informer. Quelques petites secondes, je vous retrouve dans le détour avec le merveilleux monde du sport et aussi, bien évidemment, notre deuxième heure de l'émission du trafic avec notre chronique bière à surveiller tantôt. On va avoir du fun.
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4: Bonjour, ici Michel Scarpino. Voici le bilan de l'actualité. C'est une véritable onde de choc depuis l'annonce du décès de l'ancien attaquant du Canadien de Montréal, Claude Lemieux, mort subitement à l'âge de 60 ans. Les partisans du tricolore l'ont chaudement applaudi, pas plus tard que lundi, alors que Lemieux portait le flambeau lors de la cérémonie avant le troisième match de la série finale de l'Est contre les Hurricanes de la Caroline au Centre Bell. La cause de son décès n'a pas été précisée. Claude Lemieux a disputé 21 saisons dans la Ligue nationale avec 6 équipes, dont le Canadien de Montréal qui l'a repêché en 1983. Il avait notamment remporté la Coupe Stanley avec le club en 1986. Et les réactions sont nombreuses depuis l'annonce du décès de Claude Lemieux. Le propriétaire et chef de la direction du groupe CH, Geoff Molson, a offert ses condoléances à la famille en affirmant qu'aujourd'hui est une journée sombre pour la famille des Canadiens et pour la grande communauté du hockey. Pour la première ministre du Québec, Christine Fréchette, le Québec vit une grande perte aujourd'hui. Elle a parlé de Claude Lemieux comme d'une figure marquante du hockey, d'un joueur avec du cœur au ventre. Des élus caquistes se sont indignés après que le chef conservateur Éric Duhaime ait surnommé la première ministre « ma tante Christine » lors du lancement de sa campagne dans Bellechasse. Pour la ministre du Sport, Karianne Bourassa, ce genre de propos n'aide pas à attirer les femmes en politique. Des excuses seraient les bienvenues, selon elle. Éric Duhaime a officialisé sa candidature dans Bellechasse, sur la rive sud de Québec, hier, en vue des prochaines élections. Pendant la soirée, selon ce qui est rapporté dans Le Soleil, le chef conservateur a accolé le sobriquet de « ma tante Christine » à la première ministre. Le député solidaire Alexandre Leduc s'est joint au concert de critiques caquistes et croit que le chef conservateur devrait s'excuser. C'était vos manchettes Arsenal Média. On vous souhaite une bonne fin de journée à notre antenne.
5: Triste nouvelle dans le monde du hockey. On va débuter avec cette annonce de l'ancien joueur du Canadien. Bon, on vient de le voir il y a quelques jours à peine avec le flambeau. Claude Lemieux est décédé. Donc, nos pensées qui accompagnent, bien sûr, la communauté du hockey, le Canadien de Montréal et la Ligue nationale de hockey. Pendant ce temps-là, championnat du monde de hockey, eh bien, le Canada qui s'est vengé, si on veut, de sa performance aux Olympiques en grande finale face aux Américains, alors qu'on les a battus par la marque de 4-0 aujourd'hui. Donc, le Canada qui s'en va directement en demi-finale. Il y a des matchs qui sont en cours au moment où on se parle. Et au tournoi de la Coupe Memorial, ben, je vous rappelle que les Silver Tips d'Everett ont blanchi les Rockets de Kelowna lors du dernier match du tour préliminaire. Et on se qualifie ainsi pour la demi-finale. Et ce qui est le fun, c'est qu'on est toujours en vie pour les Saguenayens de Chicoutimi qui vont prendre part à la demi-finale de demain. Donc, on va surveiller ça. Hockey féminin, donc pour la Ligue professionnelle de hockey, on avait le bilan hier de la formation de la victoire de Montréal. Et pour Marie-Lé Philippe Poulin, elle a laissé planer un petit peu des doutes sur son avenir au hockey, alors qu'elle donc va attendre les résultats des examens à son genou droit qui l'a fait souffrir, soyons honnêtes, au cours des dernières semaines. Et au baseball, la série se poursuit entre les Blue Jays et les Marlins, avec les Blue Jays qui ont remporté une victoire hier de 2-1. Ça se replace un tout petit peu pour les Blue Jays de Toronto, malgré la liste de blessés qui est assez impressionnante. Merci. Détail de la météo, pas tellement compliqué comme portrait. Brouillard, pluie dans l'est du Québec et des minimums selon les secteurs, Matane, Rimouski et également Sept-Îles aux alentours, des plus 5 degrés, sans le ressenti.

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1: Ah, ben, quoi voulez-vous, malgré la grisaille, on est dans la bonne humeur pour notre deuxième heure de l'émission du trafic. Il y en a un qui va nous mettre de bonne humeur, pas pour rire, qui va nous donner des bonnes idées pour faire des dégustations incroyables, puisqu'on est jeudi. On va le retrouver dans quelques instants. Mathieu Fortin du dépanneur du Lac qui sera des nôtres. Et également, au cours de la prochaine heure, la chronique anniversaire, 88-562-81-81 pour faire vos choix d'anniversaire, vos demandes spéciales musicales aussi, pour pas se gêner de ce côté-là. Puis si jamais vous apercevez des petites choses sur les routes, jusqu'à maintenant, ça se passe quand même assez bien si on consulte les nouvelles policières. Donc, jusqu'à maintenant, vous avez bien fait ça sur les routes. Avec les amateurs de films pour les films de héros, de super-héros. Mais dites-vous qu'un gros, gros film qui se prépare tranquillement, pas vite, on aura des détails additionnels à vous jaser là-dessus au cours des prochains instants. Alors que, ben, bon an, mal an, on va démarrer tout ça avec un gros, gros succès actuel. Ça joue vraiment en rotation forte parce que la tune est tellement bonne. Youngblood avec Zombie.

Bon, ben, les films de super-héros, parfois, ben, on pense qu'on étire la sauce un petit peu plus, mais là, on a décidé de viser gros pour le Batman Part 2, deuxième partie, qui est en préparation actuellement, et on a pu confirmer déjà quelques acteurs et actrices qui vont faire partie de cette deuxième partie, puis, ouais, honnêtement, c'est des gros noms. Il y a Sebastian Stan qui fera partie, Scarlett Johansson aussi, Brian Tyree Henry et bien d'autres qui donc ont rejoint Batman deuxième partie, Part 2. La production est en cours actuellement pour le film de Robert Pattinson et les attentes sont assez élevées. Merci. Et là, fort à parier, à tout le moins, de ce qu'on nous promet du côté de la production, c'est qu'on ne serait pas déçus. Disons qu'avec la brochette de vedettes qu'on a nommée depuis quelques secondes, disons que ça risque d'être assez solide. On se le souhaite à tout le moins pour les amateurs. Avec Corias dans le meilleur de la musique, sur Haut dans l'Est du Québec.

0: Belle gang dans l'Est du Québec, avant d'y aller avec la chronique anniversaire tantôt, avec le 88-562-8181 via texto pour souhaiter bonne fête à une personne chère. La gang de l'Institut de l'Estuaire du côté de Rimouski, salutations à vous autres. On a également la gang de Domtar et de AM Exploitation Minière du côté de Sept-Îles et Port-Cartier, à retour d'être salué. Et les deux Tim Hortons de la Martinique branchés sur haut. Encore là, on est bien content de vous avoir des nôtres. Alors que, comme je le mentionnais, ben, on va vous proposer les anniversaires à venir au cours des prochains instants. Et on va-tu finir par avoir un petit peu de soleil pour plus qu'une coupe d'heure? Ah ben, j'aurai la réponse pour vous autres dans quelques instants. Et un gros hit actuel. Je le dis pas tout de suite. Je vous garde la surprise.
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8: Météo selon Environnement Canada pour les prochaines heures, ça ressemble au à peu près suivant.
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l'invité du jour avec Hélène Saint-Amand. Salutations à toi également. Laurence Coutu-Paquin, anniversaire pour Jonathan Saint-Gelais, aussi pour Maxime Dion. On a anniversaire pour Laurence Levasseur aujourd'hui. Et on ajoute des noms. Ça continue d'entrer. Mégane Beaulieu, c'est son anniversaire. Frédéric Charret-Bourassa également. Ainsi que Myriam Lachance. Donc, à tout ce beau monde de la part de l'équipe de Haut dans l'Est du Québec. Coudonc, j'en ai d'autres qui continuent de popper. Anniversaire pour Richard Desrosiers, tiens, pour aujourd'hui. Bonne fête à tout ce beau monde-là. Puis on va célébrer ça, tiens, avec le classique de Caen et notre chronique bière tout de suite après.

0: Ah ben c'est notre chronique, partie première de notre chronique bière avec le spécialiste du dépanneur du lac, Mathieu Fortin. Comment ça va, Mathieu?
1: Bonjour à tous. Toujours en forme quand c'est le temps de prendre un petit verre de bière,
0: oui,
1: en ce beau jeudi.
0: Tantôt, il va y avoir un flatteur à travers tout ça.
1: Oui, on s'en parlera pas plus. Petite édition spéciale.
0: Ouais, on va vous gâter. Pour commencer, on a quelque chose de fruité, je pense, cet après-midi. Hein?
1: Oui, on commence avec une bière qui provient de Lens Saint-Jean.
0: Okay.
1: Il s'agit d'une brasserie coopérative. Elle s'appelle La Chasse-Pinte.
0: Première fois qu'on goûte des produits, je pense, de La Chasse-Pinte.
1: Oui, exactement. On tient quelques produits de La Chasse-Pinte pour une raison bien claire, c'est qu'ils font des bières biologiques.
0: Ah.
1: Donc, je trouvais ça super intéressant d'en parler parce qu'il n'y en a pas beaucoup, en fait, des micros qui brassent des bières bio. De mémoire, je pense qu'il y a la brasserie Le Castor, il y a Naufrageur à Carleton, Chasse-Pinte et... Baldwin, mais on la tient pas.
0: Okay.
1: Je pense que c'est Vagabond Baldwin, mais c'est comme l'ensemble brassicole.
0: Okay.
1: Mais écoute, La Chasse-Pinte qui font vraiment des beaux produits. On a environ 6 sortes de bières qu'on doit recommander de façon assez régulière parce que ça sort très bien. Donc, des beaux produits, des produits qui sont bio. Et là, aujourd'hui, on commence avec non la moindre. Il s'agit la peau de lièvre, une blanche au canneberge à 4,5%.
0: Wow, une blanche au canneberge.
1: Donc, ça va bien commencer cette
0: dégustation.
1: Petite blanche plus légère. Avec les canneberges, j'ai hâte de voir.
0: Ouais,
1: on va avoir
0: ça
1: une touche florale et de l'acidité, parce que la canneberge, ça se veut
0: c'est
1: un peu acide quand même.
0: Oui, exactement.
1: Donc, j'ai vraiment hâte de voir. Et écoute.
0: Ah, ben déjà la couleur.
1: Déjà, ouais, je veux dire, quand avec la couleur, on se doute qu'il y a de la canneberge. Donc, déjà là, je trouve ça super intéressant parce que visuellement, c'est une bière qui est filtrée. Donc, on peut voir que la bière est translucide.
0: Mais carrément, toi.
1: Qui, généralement, mais là, c'est sûr que je n'y avais pas fait faire de backflip avant. Parce que c'est important.
0: Aussi.
1: Il y a des bières qu'on doit verser, un peu virer tête à l'envers
0: beau
1: pour
0: collet.
1: Éviter un dépôt. Oui, beau collet. Puis, c'est un collet de couleur rose bonbon. Donc,
0: c'est intéressant, ça.
1: Quand même. Puis, visuellement, là, le côté rose transparent, c'est très, très bon. Au niveau du nez, écoute, on sent bien la levure de la bière blanche. Donc, à ce niveau-là, on se trompe pas. On le sait que ça va être une bière blanche. Canneberge au niveau du nez,
0: pas
1: un peu plus effacé.
0: Pas de suite.
1: Écoute, ça va être au goût de toute façon que ça se passe. C'est pas juste...
0: C'est pas juste au nez.
1: Et voilà. Donc, santé.
0: Santé. Oh,
1: écoute,
0: c'est bien balancé, ça.
1: C'était dur à manquer. Hein?
0: Ben là,
1: déjà, à la première seconde, on sent la canneberge qui tape sur nos papilles. Donc, on a une belle présence de canneberge. Je m'attendais à avoir un gros niveau d'acidité, mais on garde le goût, mais c'est quand même très doux comme bière.
0: Oui.
1: On reste vraiment comme une bière classique qui est accessible à tous. Une bière, cependant, qui est excellente pour commencer une dégustation ou pour agencer avec vos
0: mets. À cause de l'acidité.
1: Exactement, la légère acidité, le petit côté fruité qui se veut un peu avec une note florale. Et après ça, écoute... Comme je disais, c'est quand même très délicat, donc on n'a pas de saveur trop puissante au niveau du palais. C'est un peu un passe-partout. Puis ça descend vraiment très bien. Journée de soleil, journée
0: bière
1: de chaleur.
0: Ça? Ben oui.
1: Vraiment. C'est une bière d'été par excellence.
0: Ben oui.
1: Puis quand même à 4,5% d'alcool, c'est une bière qui se veut raisonnable.
0: Très raisonnable, accessible. Puis franchement, c'est très réussi. Parce qu'au début, sincèrement, je n'étais pas certain avec... avec la canneberge, mais là tu m'as convaincu parce que franchement, c'est une belle réussite.
1: C'est une belle réussite, ça descend bien. Et je trouve que le fruit est quand même mis à l'honneur.
0: Mm-hmm.
1: Je m'attendais soit que ça allait être surette puis trop prononcé ou qu'on allait perdre le fruit au travers de la levure de la bière blanche. Mais somme toute, on est vraiment très bien balancé. Donc, on a quand même un côté de bière blanche avec le petit côté de la levure traditionnelle et la canneberge qui vient donner un peu un punch de fruité.
0: Oui.
1: Une légère touche d'acidité, mais c'est juste
0: normal.
1: Pour dire. Exactement, c'est ça, c'est tiré du fruit.
0: C'est normal.
1: Ils ont quand même réussi à diminuer un peu l'acidité du fruit en elle-même, parce que ce serait pas très compliqué d'avoir une bière sûre au canneberge.
0: Oui, exact.
1: Je pense qu'il n'y aurait pas beaucoup de travail à faire pour aller chercher le côté surette. Donc ici, on a vraiment un produit qui est très bien balancé, qui se veut quand même délicat, puis un produit qui est accessible à tous.
0: Et comme tu le mentionnais tantôt, pour les amateurs de bière un peu plus surette, mais on va quand même chercher une certaine satisfaction, mais comme produit passe-partout d'été, je trouve ça extraordinaire.
1: C'est très bon, puis en plus que c'est biologique, donc
0: c'est
1: un deux pour un.
0: Ben oui.
1: Mon estomac est content. Puis c'est une bière aussi qui va être facilement agencée avec des mets. Vite de même, j'irai avec un pavé de saumon. Je pense que ça pourrait vraiment bien balancer avec sa petite pointe d'acidité, de sucre, avec un saumon qui se veut, mettons, un peu plus salé. Ça pourrait vraiment mettre l'accent sur votre plat. Donc, c'est un beau produit à agencer avec vos mets.
0: Et à essayer, bien sûr, disponible au dépanneur du lac. Vous le demandez partout dans l'Est du Québec chez votre bon marchand. Et tantôt, sortez flotteur!
1: On sort le flotteur. On a bien commencé cette déguste là. Après ça. Nos papilles vont être très éveillées pour la prochaine.
0: Yes, sir!
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2: Pour la deuxième partie de notre dégustation de bière, c'est la chronique avec Mathieu Fortin du Dépanneur du Lac. Après la blanche à la canneberge, là, je vais à la face dans la crème glacée, mon ami.
3: Oui,
2: ça
3: monsieur.
2: Ça va être bon, ça.
3: Écoute, ça devrait être assez intéressant. On va essayer cette fois-ci, après une bonne blanche, puis là, nos papilles sont bien éveillées. On y va avec une bière un peu plus costaude parce qu'il reste encore des journées un peu plus froides.
2: Oui.
3: Et on y va avec notre spécialiste, en fait, des bières noires au Québec. Il s'agit de la microbrasserie Beauregard qui nous présente aujourd'hui une stout impériale cannelle, vanille et cacao.
2: Oh, ça va être bon.
3: Donc, ça devrait être assez intéressant. Et on va faire même une petite twist un peu plus funky. Un peu plus funky parce que on va faire un flotteur.
2: Woohoo!
3: Donc, on va quand même essayer notre bière. Pour vraiment,
2: à part
3: pour vraiment l'essayer. Puis après ça, on va faire un genre de dessert alcoolisé. Un flotteur, en fait, on retrouvait ça d'origine plus avec du Coke.
2: Oui.
3: Anciennement, là, on mettait des boules de crème glacée. Après ça, on versait du Coke dedans. Fait qu'on avait comme un genre de milkshake un peu spécial avec plus de vanille.
2: Ouais.
3: Donc, beaucoup plus de présence. Et pourquoi qu'on fait un flotteur aujourd'hui? Eh bien, la raison est simple. On s'est équipé dans les dernières semaines d'une machine qui fait des smoothies ainsi que des milkshakes au dépanneur. Ça s'appelle une F-Real. On a 6 sortes. Donc, entre autres, chocolat,
2: fun,
3: vanille, chocolat, beurre d'arachide, mais aussi des smoothies comme mangue et fraise banane.
2: Okay.
3: Donc, vraiment une... un bel amalgame,
2: oui.
3: des beaux produits, des produits plus frais, en fait, pour l'été.
2: Exact.
3: Puis, ce qui est le fun avec cette machine-là, c'est qu'on peut prendre le produit plus liquide,
2: oui.
3: Donc pour boire à la paille, ou on peut le prendre plus épais pour manger à la cuillère.
2: Ah, c'est bon, ça.
3: Donc là, ici, j'ai pris la vanille et je l'ai pris mode...
2: Que je déguste.
3: Oui, c'est vrai que je t'ai fait essayer. Puis...
2: très bon.
3: Écoute, c'est étonnant, hein, pour une machine de dépanneur, je m'attendais à avoir de quoi avec un peu plus une texture cristalline.
2: Non,
3: comme
2: non,
3: on sentait comme... j'aurais pensé qu'on aurait senti, en fait, des genres de petits morceaux de glace. Et non, c'est super soyeux, c'est crémeux, c'est fait avec du lait du Canada. Et c'est vraiment...
2: C'est bon.
3: C'est bon, oui. Il se laisse pas tenter, pour de vrai, c'est vraiment génial. Donc, je voulais en profiter pour en parler. Et là, écoute, on va commencer par l'essayer, cette fameuse bière.
2: Qui, soit dit en passant, font partie de mes produits préférés. Tu le sais, Mathieu, lorsque tu vas arriver.
3: Oui, c'est un immanquable. Surtout les versions chipotle, piment.
2: Oui, exact.
3: Ils sont très bien réussis, en fait, parce qu'on réussit à conserver le goût de la stout, le côté quand même torréfié.
2: Sans avoir trop le côté pimenté, le côté épicé, mais n'empêche que le balancement est extraordinaire.
3: Oui,
2: c'est pour
3: exactement.
2: Ça que j'adore.
3: Donc, c'est des beaux produits. Puis, il faut dire que Beauregard a commencé, en fait, en ne faisant que des noirs. Seulement, c'était vraiment leur ligne directrice là dans les premières années aux alentours de 2017-2018.
2: Okay.
3: C'était seulement que des grosses bouteilles de bière noire. Et les produits étaient vraiment excellents. Et les bouteilles étaient grosses. Fait que, tu sais, il fallait soit que tu aies vraiment la soif ou que tu aies des amis parce que, tu sais, c'est quand
2: c'est
3: même
2: pour partager parce que, oui, c'est quand même une stout.
3: Mais là, ils se sont ajoutés au fil des années. Et maintenant, les stouts viennent en petites canettes de 355 millilitres comme
2: qui
3: on a présentement.
2: C'est un format extraordinaire.
3: Je trouve que, oui, c'est un bon format. Surtout que c'est des bières qui sont plus fortes en alcool. On parle d'environ celle-ci, je pense, c'est l'une des moins fortes avec 8,9%.
2: Ils sont presque toutes à 9.
3: Et ouais, c'est ça, ils sont à 9 et 11,9. Et il y en a même une version de haute gravité qu'on avait déjà essayé à
2: 14-15%. Oui, c'était du solide, ça.
3: Puis pour faire de la bière à 14-15%, ça prend un permis de distillerie.
2: Oui.
3: Donc, c'est pas tous les brasseurs qui ont le droit de faire cette bière-là, mais Beauregard font aussi des gins ainsi que d'autres alcools pour notre plus grand plaisir, mais malheureusement, on n'a pas le droit d'en vendre aux devs, sinon ça ferait longtemps qu'on aurait commencé. Donc, écoute...
2: on y va.
3: On va se sacrifier en goûtant. Donc, déjà, je trouve que c'est un bel amalgame, là, le côté vanille, cannelle et cacao.
2: C'est
3: un bon mélange. Ça devrait être assez intéressant. Santé.
2: Santé.
3: Écoute, on a le corps de la bière noire, hein, on a quelque chose qui est onctueux.
2: Le cacao en premier goût.
3: Oui, le cacao, puis on a même vraiment un côté, tu sais, vraiment comme chocolat noir avec une petite amertume reliée au cacao.
2: Exact.
3: Donc, on a vraiment le vrai goût, là. C'est pas un ajout de chocolat, mais bien de cacao.
2: Oui.
3: Petite touche de vanille qui vient se mélanger à la cannelle. Donc, la cannelle qui est un petit peu plus dissimulé. La vanille qui est un peu plus présente, mais à mon goût, à moi, c'est bien comme ça. Parce que trop de cannelle, des fois, ça
2: c'est
3: peut voler
2: assez,
3: le chaud.
2: Ouais, c'est ça.
3: Fait que, c'est ça. J'ai pas eu petit cœur à cannelle à Saint-Valentin, mais là, on n'est pas rendu là cette année.
2: Mais c'est onctueux, ma foi.
3: Oui, la texture qui est vraiment géniale. On avait un beau collet de mousse. Évidemment, au niveau de l'œil, c'est une bière noire. Donc, on est d'une grande opacité et c'est une robe qui est très sombre, qui est... Évidemment, c'est noir.
2: Digne de la noix.
3: Et voilà, aussi simple que ça. Donc, c'est très bon.
2: Vraiment bon.
3: Même la deuxième gorgée, je ressens un peu plus de cannelle. Quand même une belle présence. Et là, c'est l'heure du flotteur. Donc,
2: oui, monsieur.
3: J'avais préparé mes petits verres. J'ai mis de la crème glacée, donc 2-3 bonnes cuillères. Après ça, on va verser de la bière noire.
2: Et ça, je trouve ça cool.
3: Ça fait quasiment un peu un style sundae.
2: Oui, c'est vrai.
3: Donc, comme tu avais dit tantôt, déjà, notre bière, notre la crème glacée à vanille, elle est vraiment succulente, c'est vraiment bon. Donc là, j'ai vraiment hâte de voir, parce que j'avais pas fait le test à la maison. C'est Julie, en fait, qui m'a donné l'idée la semaine dernière. Merci, Julie.
2: Salutations, Julie Michaud.
3: Donc, toujours avec des bonnes idées. Donc là, c'est l'heure du test pour un flotteur à la crème glacée à la vanille, ainsi qu'avec une bière stout impériale avec cannelle, vanille et cacao.
2: On y va.
3: Ah oui. Ah, oh, c'est bon. Donc, en fait...
2: On a la bouche pleine, on se souvient.
3: On garde le côté cacao avec une petite touche d'amertume, mais qui vient très bien se balancer avec le côté vanille.
2: Le côté sucré qui vient vraiment... Hey, c'est
3: ça bien vient contrebalancer. Donc, on a comme un petit dessert un peu alcoolisé, parfait pour les journées chaudes qui devraient arriver sous peu. On en a eu un petit extrait en fin de semaine dernière. J'ai des coups de soleil pour le prouver. Écoute, j'étais vraiment pas prêt, moi, là, ma petite pauvre bébé, elle a réagi. Donc, c'est ça, ça peut faire vraiment un... Et donc, si vous en avez à la maison et que vous voulez faire un petit dessert, écoute, ça peut être de quoi qui est super simple. On verse une belle boule de crème glacée dans des petits compartiments. Puis après ça, on verse de la bière noire. Pas besoin d'en mettre beaucoup.
2: Non.
3: Parce que ça va vraiment se mélanger, ça va faire fondre la vanille, mais...
2: C'est écœurant.
3: Le petit côté de mélange de bière noire et de crème glacée, hey, pour de vrai, c'est trippant, c'est vraiment le fun.
2: Bon, Mathieu, tu continues, je vais aller au dépanneur du lac pendant ce temps-là.
3: Écoute, j'ai de la misère à arrêter, c'est vraiment bon, mais la crème glacée est déjà bonne, mais avec le petit côté de bière noire à 9%, là. Ah oui,
2: le mélange c'est cochon. Parfait, c'est... Oui, cochon, tu viens de mentionner, c'est... cochon à souhait. On vous invite à faire le test. Et ben encore une fois, c'est un produit qui est incroyable. Je suis un peu vendu, là, je vous le dirai à l'avance. Mentionnez à Mathieu tantôt que ça fait partie de mes bières noires favorites pour celles qu'on vient de déguster.
3: Ah, c'est super intéressant. Écoute, je suis bien content de ce flotteur-là parce que ça fait longtemps que je le vois passer.
2: Wow.
3: Et là, je me suis dit, grâce à Julie, c'est aujourd'hui que ça se passe. On fait le test. Et comme des fêtes, pour de vrai, là, on avait pris une bière qui était quand même goûteuse avec le côté cannelle et cacao qui ressortait. Mais tu sais, ça aurait pu être une bière au piment, ça aurait pu être une stout au guimauve.
2: Oui.
3: Moi, je suis allé avec quelque chose qui était pas trop sucré. Parce que là, déjà que la crème glacée était sucrée, je voulais pas qu'on vienne perdre le goût. Puis je trouve ça intéressant que le côté du cacao un peu amer vienne ressortir au travers de la vanille. Donc,
2: c'est merveilleux.
3: C'est déjà que la bière était bonne seule. Maintenant, avec la crème glacée, c'est une réussite, tout simplement.
2: Merci beaucoup encore une fois, Mathieu, cette semaine pour ta participation. On se retrouve la semaine prochaine.
3: Yes, même poste.

pouvoir relancer la portion musicale dans quelques instants. On parlait d'économie avec boutiquelecargo.com, mais aussi des économies à faire en allant faire un tour à la quincaillerie, parce que, un peu comme à l'épicerie, il y a des produits de marque maison, de marque privée, qui sont souvent plus économiques que les marques nationales et à qui ont une place encore plus importante dans les quincailleries, alors que les Québécois, ben, finalement, optent pour un peu cette alternative. Donc, c'est ce qui est relaté dans le Journal de Québec. Et les marques privées traînaient avec une mauvaise réputation, malgré leur prix intéressant. Là, la qualité n'était pas toujours au rendez-vous. Les choses ont changé. On a, disons, un petit peu changé le mythe depuis ce temps-là. Et le rapport qualité-prix se veut encore à son meilleur. Donc, ben, évidemment, à vous d'en profiter. Hey, on va se poursuivre tout ça avec du sport, détail de la météo, les infos.

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3: Bonjour, ici Michel Scarpino. Voici le bilan de l'actualité. C'est une véritable onde de choc depuis l'annonce du décès de l'ancien attaquant du Canadien de Montréal, Claude Lemieux, mort subitement à l'âge de 60 ans. Les partisans du tricolore l'ont chaudement applaudi, pas plus tard que lundi, alors que Lemieux portait le flambeau lors de la cérémonie avant le troisième match de la série finale de l'Est contre les Hurricanes de la Caroline au Centre Bell. La cause de son décès n'a pas été précisée. Claude Lemieux a disputé 21 saisons dans la Ligue nationale avec 6 équipes, dont le Canadien de Montréal qui l'a repêché en 1983. Il avait notamment remporté la Coupe Stanley avec le club en 1986. Et les réactions sont nombreuses depuis l'annonce du décès de Claude Lemieux. Le propriétaire et chef de la direction du groupe CH, Geoff Molson, a offert ses condoléances à la famille en affirmant qu'aujourd'hui est une journée sombre pour la famille des Canadiens et pour la grande communauté du hockey. Pour la première ministre du Québec, Christine Fréchette, le Québec vit une grande perte aujourd'hui. Elle a parlé de Claude Lemieux comme d'une figure marquante du hockey, d'un joueur avec du cœur au ventre. Des élus caquistes se sont indignés après que le chef conservateur Éric Duhaime ait surnommé la première ministre « ma tante Christine » lors du lancement de sa campagne dans Bellechasse. Pour la ministre du Sport, Karianne Bourassa, ce genre de propos n'aide pas à attirer les femmes en politique. Des excuses seraient les bienvenues, selon elle. Éric Duhaime a officialisé sa candidature dans Bellechasse, sur la rive sud de Québec, hier, en vue des prochaines élections. Pendant la soirée, selon ce qui est rapporté dans Le Soleil, le chef conservateur a accolé le sobriquet de « ma tante Christine » à la première ministre. Le député solidaire Alexandre Leduc s'est joint au concert de critiques caquistes et croit que le chef conservateur devrait s'excuser. C'était vos manchettes Arsenal Média. On vous souhaite une bonne fin de journée à notre antenne.
4: La planète hockey est secouée littéralement avec l'annonce au cours des dernières minutes du décès de l'ancien joueur du Canadien de Montréal, Claude Lemieux, qu'on vient de voir il y a à peine quelques jours avec le flambeau lors d'un match du Canadien. Donc, décédé à l'âge de 60 ans, c'est ce qu'a annoncé l'Association des anciens joueurs de la Ligue nationale de hockey. La cause de son décès n'a pas été dévoilée. Évidemment qu'on a une pensée pour la famille qui est touchée, bien sûr, son frère Jocelyn, sa famille. Et le monde du hockey, vraiment, qui est sous le choc aujourd'hui. Le Canada qui a fait amende honorable de la dernière finale des Jeux olympiques en battant les Américains, en les blanchissant par la marque de 4-0 au championnat mondial de hockey, alors que le Canada va participer à la demi-finale. Et pendant ce temps-là, on va surveiller la demi-finale de demain entre les champions en titre de la Ligue de l'Ouest qui vont affronter les Saguenay-Chicoutimi, champions de la Ligue de hockey junior maritime Québec, donc les Sags qui sont toujours en vie pour la Coupe Memorial. On a Marie-Philippe Poulin qui a laissé planer un doute dans son avenir au hockey féminin parce que, elle a décidé qu'elle prendrait une décision un peu plus tard dans les prochaines semaines avec des résultats des examens de son genou droit qui l'a fait souffrir depuis quelques temps déjà. Et au baseball, victoire des Blue Jays hier face aux Marlins de Miami 2-1. Ça va se poursuivre au cours des prochaines heures dans cette série. Et pour la météo, écoutez, c'est une tendance qui est là depuis le début de la semaine. Des précipitations un petit peu partout à travers l'est du Québec, nappes de brouillard et surtout pas chaud, avec des minimums aux alentours des 4 à 6 degrés selon les secteurs, sans le refroidi. Donc, encore une fois, peut-être un petit peu de chauffage ce soir.

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1: Hein, c'est pour vous dire que parfois le destin était vraiment tragique, comme la nouvelle qu'on a mentionnée depuis le début de l'émission sur le décès de Claude Lemieux, qu'on a vu il y a quelques jours à peine, ça nous fait dire, lorsqu'on est avec nos proches, nos amis, faut pas gêner de dire qu'on les aime. Moi, je vous aime bien gros parce que je suis avec vous autres pour la toute dernière heure de la semaine de votre émission du trafic dans l'Est du Québec. Sylvain Caron qui est en grande forme avec des réponses à la question du jour, à savoir quelles seront vos activités de la fin de semaine. On pourra valider ça un petit peu plus tard tantôt. Et aussi, dans les meilleurs moments des 100 000 matins, un peu plus tard avec Mathieu et Stéphanie, les déceptions que vous avez eues avec des commandes en ligne ou des expériences justement en ligne. On va pouvoir y revenir un peu plus tard à travers tout ça et on va parler de forme physique. Ça semble-t-il que notre tranche d'âge, pour les plus vieux, là, comme moi, là, on se sent plus jeune que jamais. Il y a des journées que oui, je vous dirais qu'il y a des journées que je suis pas tellement certain, par exemple. Et avec, dans quelques instants, à vous offrir la toune qui punch. On se remet dedans pour la troisième heure.
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3: 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C'est le temps de puncher. La toune qui punch. Oh!
1: Et c'est une des rares chansons de la formation qui est apparue initialement sur l'album compilation du groupe avant de refaire surface dans un album régulier un an plus tard pour la formation le punk rock American Rise Against et balade acoustique avec un son de guitare assez incisif que vous allez reconnaître assez facilement. La chanson qui figurait initialement sur la compilation Punk Goes Acoustic 2003 pour voir le jour de façon complète sur l'album régulier de la formation A Siren Song of the Counterculture en 2004.
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2: Oh! Quelles seront vos activités de la fin de semaine? C'est ma question du jour. Plusieurs réponses obtenues. On en dévoile dans quelques instants avec la musique de Sens Unique en vedette dès maintenant dans le meilleur de la musique.

Alors, peut-être que cette étude fait montre de Québécois de plus en plus en santé. Je ne sais pas, pour les gens de ma génération, peut-être si vous êtes un peu en bas de 50 ans ou aux alentours, il y a un sondage qui a été mené par la FADOC qui est auprès de plus de 3500 de ses membres qui a été dévoilé et à l'âge réel moyen des répondants, 71,5 ans, et est supérieur à l'âge que l'on ressent, 61 ans, en moyenne, pour ces gens-là. Il y a cette étude baromètre qui est la perception des membres quant au fait de vieillir. Seulement 16% des personnes sondées voient cette réalité de façon négative. Les autres, de façon positive. Bon, on est neutre à 44% et on veut combattre les clichés parce que faut mentionner aussi qu'il y a une proportion de plus en plus grande de ces gens qui sont actifs encore, qui sont au travail, même après 60 ans, même après 65 ans, qui continuent de faire du sport. Donc, ça peut certainement contribuer au fait de se sentir plus jeune. Comme je mentionnais tantôt dans mon cas, il y a des journées que oui, il y a des journées que, sans quoi combattre un petit peu. Ah, lui, ben, il est toujours en forme. Il nous propose son souvenir. Oh, Summer Long, c'est Kid Rock.

0: Tournée des activités dans l'Est du Québec. On est en plein cœur du rendez-vous pan-québécois de secondaire en spectacle du côté de Sept-Îles. Bienvenue à tous beau monde qui sont de passage dans la région à part de ça. Merci d'être là. Du côté de la Matanie, on peut vous mentionner qu'il y a ce rendez-vous nature, chasse et pêche, samedi le 30 mai, au club de golf de Matane, les activités qui débutent en avant-midi. Donc, ça fait partie des activités qui sont à surveiller au cours des prochaines heures. Et du côté de Rimouski, ça se poursuit jusqu'au 30 mai pour le bazar du livre chez Bureau, Bureau Pro, citation Rimouski. 100% des ventes sont remis à la Fondation Santé Rimouski. On vous invite à en profiter. Et samedi, c'est le grand retour des marchés publics à Rimouski, donc à compter de 10 heures au parc de la gare. Meilleur moment des 100 000 matins tantôt avec Mathieu et Stéphanie à vous proposer avec la question du jour.
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0: Notre question du jour, racontez-nous la fois où vous avez vécu, on va appeler ça un fail en matière d'achat sur Internet ou encore de réservation sur Internet.
1: Une erreur.
0: Ben, tu pensais avoir fait les affaires comme du monde, tu pensais avoir fait un bon coup avec un achat, puis là ça arrive et hop là, c'est pas ça pantoute que je pensais. Puis là t'as comme une espèce de petit effet de déception.
1: Il y a Mickey Henley qui sur la Côte-Nord nous dit, moi j'ai pris un billet d'avion pour le retour, la bonne date mais le mauvais mois.
0: Ah ben tabarnouche.
1: Ça jam quand t'arrives à l'aéroport.
0: Ça jam, t'as même pas de problème avec tes billets. Imagine quand t'as un problème avec ton billet, à quel point ça jam dans le coude à l'aéroport.
1: Il y a Mike Lee. Je vous laisse.
0: Oui, c'est ça. Parce que, on le connaît, lui.
1: Oui. Il dit, j'ai commandé un dildo, puis j'ai eu une figurine de Bilbo. Hobbit. Pas sûr si c'est vrai, là, mais c'est divertissant.
0: Bon, tout est possible en 2026, Stéphanie.
1: Surtout avec lui. Nicole Dion, qui est dans la Matanie, dit, j'ai commandé un lampadaire pour mettre dans l'entrée en rabais, en spécial, $69.99.
0: Oh, gros deal.
1: Ouais, j'espérais de la qualité, mais tout était en plastique, tout croche, j'ai dû l'attacher avec des tailles rap, pas qui partent au vent. D'après moi, j'aurais eu le même pour 3$, c'est certain.
0: Faut acheter en boutique,
1: surtout des affaires que tu te dis, là, je veux voir.
0: Faut que tu le taponnes, faut que tu constates la qualité de la bébelle, là, tu sais. Rendu là, c'est quasiment un acte de foi faire des achats en ligne, là, tu sais.
1: Dans la Matanie, Caroline Coulombe, je suis d'accord avec elle. Chine, j'ai jamais ri comme ça. Moi, j'achète à rien de ça. Même en friperie, je vois que c'est un Chine. Non, ça rentre pas chez nous, cette affaire-là. J'encourage pas ça.
0: Non, moi, ça m'a déjà arrivé une affaire de déception d'achat. Je pensais avoir acheté une espèce de petit aspirateur robot, là, tu sais. Le iRobot qui se promène
1: dans la maison.
0: Ouais, pour la maison, il fait comme, hey, le deal n'est pas pire. Hey, je l'essaye, tabarnouche. Hey, quand j'y vais à la boîte arrivée, ben, semble que, tu sais, si tu compares ça, mettons, une boîte de pizza, moi, je pensais que ça allait arriver avec une boîte digne d'une 18 pouces. Non, ça arrivait avec une boîte digne d'une 9 pouces. L'aspirateur, il était tout petit, mini, c'était un bébé.
1: Mais c'est fait tes comptoirs, c'est quoi, voyons.
0: J'ai fait comme tabarnouche, il t'offre pas à Ron.
1: Tu l'as retourné?
0: Ben oui, j'ai retourné ça, mais non. Hey, j'ai fait comme, OK, moi, ça vient de s'éteindre, j'essaierai même plus d'acheter ça, en ligne. Non, oublie ça. Faut que je le voie pour être vraiment certain de la grosseur de la boîte. Mais j'ai vraiment fait comme hippolaï quand j'ai vu la grosseur de la boîte, la déception, fait comme je sais qu'en l'ouvrant ça pourra pas être plus gros que la boîte là, c'est impossible là, tu sais. Mais toi t'as été déçu par Paul McCartney.
1: Hey, ben écoute, j'achète mes billets, moi je les trouvais pas cher, puis c'est vrai que c'était pas si cher pour la place que j'avais, j'ai payé ça. Écoute, tout le monde me disait, mon Dieu, t'as des moyens? Non, 275, ben c'était pas si pire.
0: Ouais.
1: Que j'étais dans un drôle de pit, mais j'étais proche de la scène, je voyais quand même assez bien.
0: Okay.
1: Mais j'arrive là-bas, puis là, j'ouvre mon appli, tout ça. Mais je sais pas pourquoi, là. C'est peut-être acheter ça sur un site de revente sans trop le savoir, là, mais c'était correct, là. Mais il était pas capable de scanner mon billet.
0: Et play!
1: Mais sais-tu quoi? Je faisais pas mal un moton dans le line-up, parce que quand tu veux rentrer au Centre Bell, puis c'est un gros show de même,
0: c'est là, ça, là.
1: Puis ma chum Marianne en arrière, elle dit, me semble, ça bloque, là, hey!
0: C'est toi qui bloque!
1: C'est moi le bouchon!
0: C'est toi le cognon!
1: Et là, la fille, pour pas me McCartney, me juste dit, ah, vas-y, rentre.
0: Ben là, elle voyait ton billet.
1: Ben, elle voyait mon billet, tout, puis là, j'étais là, elle dit, ouais, ça fait ça tantôt, puis mais ça scannait pas.
0: Mais elle voyait surtout la file qui s'agglutinait en arrière, en fait, comme,
1: hey,
0: non, je veux pas gérer autant de monde en maudit, là,
1: t'sais. Il y a pas eu de guerre, là. J'étais arrivé à ma place, puis y a personne qui voulait ma place non plus, là, j'étais correct. Hey, je salue aussi Nicolas Harrison pour terminer. Il dit, moi, j'ai un de mes amis qui a acheté des billets en ligne pour la game d'hier. Je pense qu'il a été déçu.
0: Oui, puis c'est pas la mauvaise surprise est pas à cause de l'achat en ligne, c'est à cause d'équipe qui jouait sa glace. Vous autres, la fois où vous avez été déçu par un achat, une réservation faite en ligne, vos histoires.
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0: À surveiller pour la programmation, bien sûr, on a les hits à venir au cours des prochains instants, mais aussi demain matin, dans l'émission des 100 000 matins avec Mathieu et Stéphanie. La question du jour est actuellement disponible sur nos différentes plateformes. C'est une blessure niaiseuse, mais ça aurait pu être grave. Ah, ben, peut-être que vous aurez de bonnes anecdotes à raconter dès maintenant sur nos différentes plateformes pour qu'on puisse les dévoiler demain matin. Alors que Mathieu et Stéphanie vont revenir aussi avec la chronique La Game, le match numéro 5 de la série canadienne Hurricanes. Il en sera question avec notre cover du vendredi. Hein, c'est une belle tradition. La plus récente chanson de Blue Jeans Bleu qu'on va vous proposer en musique pour le cover du vendredi, ainsi que le quiz jeu d'eau. Donc, ne manquez pas ça dès 6 heures. Moi, je suis avec vous demain midi avec Richard Z. Sirois. Dimanche également avec Richard Z. Sirois. Dimanche matin de 9h à midi. Demain midi aussi pour les Grands Bazos. Et on se retrouve pour ce qui est de la présentation du trafic lundi à l'heure habituelle, 14h55. D'ici là, à l'avance, bon week-end, les amis.
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8: Ici Michel Ducarpineau, c'est une véritable onde de choc depuis l'annonce du décès de l'ancien attaquant du Canadien de Montréal, Claude Lemieux, qui est mort subitement à 60 ans. Les partisans du tricolore l'ont chaudement applaudi pas plus tard que lundi, alors qu'il portait le flambeau lors de la cérémonie avant le troisième match de la série contre les Hurricanes de la Caroline au Centre Bell. Les réactions sont d'ailleurs nombreuses depuis l'annonce du décès de Claude Lemieux. Des élus caquistes se sont indignés après que le chef conservateur Éric Duhaime ait surnommé la première ministre « ma tante Christine » lors du lancement de sa campagne dans Bellechasse. Pour la ministre du Sport, Karianne Bourassa, ce genre de propos n'aide pas à attirer les femmes en politique. Des excuses seraient les bienvenues, selon elle. Et puis le Québec est mûr pour une réflexion sur l'utilisation de l'eau potable et sa tarification. Selon le ministre des Affaires municipales, Samuel Poulain, en commission parlementaire, il a évoqué des exemples où le recours à des compteurs d'eau avait permis de réduire de façon importante la consommation d'eau, ce qui avait permis d'éviter d'agrandir les usines de filtration. Le gouvernement, par ailleurs, va lancer bientôt une campagne sur l'utilisation de l'eau potable, a indiqué le ministre. Ça complète vos actualités Arsenal Média. On vous souhaite une bonne soirée à notre antenne.

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4: Bon début de soirée, bienvenue dans les hits avec une ambiance de jeudi et des numéros 1 des 30 dernières années. Come As You Are s'en vient. De Nirvana, on a aussi Bloodline de Jelly Roll et Alex Warren et Last Kiss de Pearl Jam. Mon nom est Chuck, on est ensemble jusqu'à 19h et on commence ça avec un gars qui vient de la Caroline. Bouh! Mais on l'aime quand même parce qu'il fait de la méchante bonne musique. Il vient en plus au Parc Jean-Drapeau vendredi et samedi pour deux concerts. On l'adore, c'est Lil Combs. On lui pardonne de venir de la Caroline avec Fast Car sur le meilleur de la musique à haut.

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1: Dans les prochaines minutes, on a Power Over Me de Dermot Kennedy, ça sent bien. Et on va être bien safe, comme ils disent au Saguenay, avec Drive Safe de Mal Smith et Nalo Ren et Safe and Sound. On retourne à pareille date, en 2013. C'était un des plus gros hits, une des plus grosses tunes de l'été 2013. C'est Capital City sur le meilleur de la musique à haut. Oh!

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1: À venir dans les hits, on a du Post Malone en réserve et Somber pour Home Wrecker. Et un groupe qui a fait son petit bonhomme de chemin. Ça fait au-dessus de 25 ans maintenant que le Ben existe. Un Ben virtuel, juste en disant ça. C'est une petite idée. C'est qui? Je parle de Gorillaz, le projet de Damon Albarn qu'on a connu avec le groupe Blur. Et par la suite, il a continué avec Gorillaz qui a eu plein de hits comme Feel Good Inc. et autres. Et la chanson qui les a fait connaître, c'est Clint Eastwood. Ça s'en vient dans les hits sur le meilleur, la musique à haut.

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On va retourner dans les années 90 avec Resurrection de Moist dans les prochaines minutes et comme promis Summer Homewrecker et à celui qui devrait sortir deux albums plus tôt qu'un en 2026. On est déjà presque au mois de juin, on a hâte, là. Post Malone, Chemical, sur le meilleur de la musique à haut.

On va être dans l'ambiance d'un jeudi soir, pas à peu près, avec le DJ québécois Mike DeMero et Not in Paris. Le temps d'écouter une de mes tunes préférées du répertoire des Red Hot Chili Peppers, c'est Scar Tissue sur le meilleur de la musique.

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2: C'est tout pour les hits. On se retrouve samedi matin pour notre début de week-end ensemble avec les 15 plus grosses chansons partout au Québec. Mon nom est Chuck. C'est un immense plaisir d'être là. Manque pas demain matin 6h pour bien commencer ton vendredi. Les 100 000 matins. Je te souhaite un très beau jeudi soir. Goodbye.
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6: Ici Michel Ducarpino, c'est une véritable onde de choc depuis l'annonce du décès de l'ancien attaquant du Canadien de Montréal, Claude Lemieux, qui est mort subitement à 60 ans. Les partisans du tricolore l'ont chaudement applaudi pas plus tard que lundi, alors qu'il portait le flambeau lors de la cérémonie avant le 3e match de la série contre les Hurricanes de la Caroline au Centre Bell. Les réactions sont d'ailleurs nombreuses depuis l'annonce du décès de Claude Lemieux. Des élus caquistes se sont indignés après que le chef conservateur Éric Duhaime ait surnommé la première ministre « ma tante Christine » lors du lancement de sa campagne dans Bellechasse. Pour la ministre du Sport, Karianne Bourassa, ce genre de propos n'aide pas à attirer les femmes en politique. Des excuses seraient les bienvenues, selon elle. Et puis le Québec est mûr pour une réflexion sur l'utilisation de l'eau potable et sa tarification. Selon le ministre des Affaires municipales, Samuel Poulain, en commission parlementaire, il a évoqué des exemples où le recours à des compteurs d'eau avait permis de réduire de façon importante la consommation d'eau, ce qui avait permis d'éviter d'agrandir les usines de filtration. Le gouvernement, par ailleurs, va lancer bientôt une campagne sur l'utilisation de l'eau potable, a indiqué le ministre. Ça complète vos actualités Arsenal Média. On vous souhaite une bonne soirée à notre antenne.
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Olivier Bombardier qui vous accompagne ce soir en remplacement de Tommy Coder. 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
2: Ce sera la victoire des Canadiens. L'année pour les Canadiens, le 23e de l'histoire, et ils battent un record du sport professionnel. Ils battent le record des Yankees de New York. C'est chose certaine.